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2: Ici Marianne Roy et voici les infos M105. La halte Ripi du Partage Notre-Dame fermera ses portes selon un communiqué transmis par le Conseil central des syndicats nationaux de l'Estrie à M105. Selon des informations obtenues, la date de fermeture serait prévue pour l'instant d'ici le début du mois de septembre. Fanny Lefebvre, présidente du Conseil central, nous précise toutefois de ne pas vouloir baisser les bras et faire ce qu'ils peuvent de leur côté pour éviter la fermeture. Nous sommes toujours dans l'attente d'obtenir davantage de détails. Le début des vacances de la construction a été marqué par plusieurs accidents sur les routes du Québec et deux autres sont survenus hier soir, montant le bilan à 8 décès depuis vendredi. L'an dernier, les vacances de la construction ont été marquées par le pire bilan routier des 10 dernières années sur le territoire desservi par la SQ, avec 38 décès. Et les citoyennes de Granby ont pu croiser Jay du Temple aujourd'hui à vélo, alors que l'humoriste et athlète de longue distance poursuit son périple à travers le Québec dans le cadre du défi Stravache. Sur ses plateformes sociales, il confirmait ce matin que les quelques 41 800 participants au Québec ont permis d'accumuler un total de 5 millions de kilomètres. C'est donc l'atteinte de cet objectif qui signifie qu'un montant de 200 000 $ sera remis aux banques alimentaires du Québec. Voilà, pour plus de détails et d'autres nouvelles, rendez-vous au m105.ca.

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3: Ici Marianne Roy et voici les infos m105. La table de développement des aînés de Brome-Missisquoi, accompagnée de plusieurs partenaires de la région, lance une initiative de sensibilisation visant à prévenir la fraude devant la recrudescence de ce type de méfaits ciblant particulièrement les personnes aînées. La campagne prévoit la distribution de 4000 exemplaires d'un dépliant intitulé « Soyez alerte, conseil pour détecter la fraude partout sur le territoire ». L'objectif est d'aider la population, particulièrement les personnes aînées et leur entourage, à reconnaître les principaux stratagèmes frauduleux et à adopter le bon réflexe pour les éviter. Le président américain Donald Trump veut signer un décret imposant dans les 30 prochains jours des droits de douane de 50 % sur certains produits canadiens. Selon de hauts responsables de la Maison-Blanche, la mesure vise à répondre aux restrictions visant les alcools américains, à la gestion de l'offre dans le secteur laitier et à certains quotas sur les véhicules américains. L'administration Trump invoque une disposition de la loi douanière américaine de 1930 qui n'a jamais été utilisée de cette façon auparavant. Et le collectif citoyen Brome-Missisquoi prépare la deuxième édition de sa marche de la fierté à Cowansville. La marche aura lieu le 22 août à 14h. Un événement aura lieu par la suite jusqu'à 17h avec musique, activités, kiosques et spectacles de drague. Les organisateurs souhaitent démontrer que les personnes de la diversité sexuelle et de genre ont toute leur place en région et qu'il est possible de bâtir des communautés accueillantes à l'extérieur des grands centres comme Montréal. Voilà, pour plus de détails et d'autres nouvelles, rendez-vous au m105.ca.

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0: 1055 le matin avec Martin Desilets.
1: Bon matin.
0: Avec Florence Aquilina.
2: Bonjour.
0: Et avec Marie-Ève Dupré, je vous dis bonjour. Et je vous demande aujourd'hui, en cette journée nationale de la malbouffe, cette journée de l'âge légal pour boire, la journée amener un singe pour déjeuner, ou encore la journée d'accueil d'un extraterrestre, dans quoi vous vous identifiez le plus?
1: J'ai oublié mon singe à la maison, je m'excuse.
0: Désolé pour ton singe.
1: Je trouve que c'est une belle journée, de la journée du singe au restaurant pour accueillir Julie Hébert du zoo de Granby. Ça, on pourrait y en parler tantôt des singes.
0: Là, toutes les journées mondiales qui ont un lien avec les animaux, ouais. Je sais pas si au zoo ils font des thématiques
1: oui,
0: ou des affaires par
1: des
0: rapport
1: fois,
0: à ça.
1: On pourrait demander s'il y a quelque chose de prévu pour les singes, parce qu'ils en ont plusieurs sortes, eux autres.
0: Hein? Exact.
2: C'est vrai. Les amener à différents restaurants.
1: Ils en ont des très gros puis des très petits.
0: Mais sûr qu'amener un très gros au restaurant, ça peut être plus difficile.
2: Ce serait l'expérience à essayer, quand même.
0: Tu sais, l'époque
1: amener
0: de
1: un gorille.
0: Hein? L'époque de Mumba, là.
1: Ah! Mais Mumba, il aurait été parfait pour le restaurant. Parce que vous connaissez, peut-être Florence ne connaît pas l'histoire, mais Mumba était élevé avec des humains.
0: Ouais.
1: Et il voulait rien savoir des gorilles. Puis, tu sais, on a voulu faire des bébés, puis il n'a jamais voulu savoir rien.
0: Parce que lui était vraiment tourné plus vers l'être humain.
1: C'était un humain. Je pense que t'avais plus de chance avec Mumba qu'un gorille. Ça te donne une idée? Voilà.
0: C'est-tu une gorille ou il y a
1: gorille.
0: Un nom de
1: on
0: gorille?
1: On demande à Julie tantôt.
2: Donc, Mumba aurait aimé un souper ou un dîner au restaurant.
1: Oh oui.
0: À la chandelle.
2: Ouais. À la chandelle avec des ustensiles.
1: Probablement.
0: Bon, sur ces belles paroles et sur toutes ces choses quand même assez drôles pour commencer la journée, on va aller vers l'actualité, Florence. Et ça, c'est vraiment pas drôle. On se parle de la halte répit du partage Notre-Dame qui va fermer ses portes en septembre prochain à Granby.
2: Exactement, Marie-Ève, c'est ce qu'on a pu apprendre hier via un communiqué qui nous a été transmis par le Conseil central des syndicats nationaux de l'Estrie à M105. Donc, selon des informations toujours obtenues par notre service de nouvelles, la date de fermeture serait prévue pour l'instant d'ici le début du mois de septembre prochain. Donc, ça approche à grands pas. Le communiqué indique simplement que les travailleuses et les travailleurs du partage Notre-Dame ont été informés de la nouvelle le 16 juillet dernier. Fanny Lefebvre, qui est présidente du Conseil central des syndicats nationaux de l'Estrie, nous précise toutefois ne pas vouloir baisser les bras et que le Conseil fera ce qu'il peut de son côté d'ici septembre prochain pour éviter cette fermeture. On l'écoute.
3: Ben là, pour l'instant, c'est sûr que là, on expose la situation. On espère que les acteurs du milieu vont réagir à cette sortie-là, puis on espère que la mairesse se mobilisera, la CSN aussi va se mobiliser, on va accompagner les travailleurs, on va s'assurer que leurs droits sont respectés là-dedans, puis on espère aussi que les autres acteurs politiques se mobilisent aussi là, pour pouvoir s'assurer que cette ressource-là ne ferme pas, puis répondre à un besoin essentiel de la communauté, là.
2: Alors, toujours selon le Conseil central, cette décision découle du choix de Santé Québec de ne pas reconduire l'entente de financement qui permettait le maintien de ce service. Je rappelle que cette annonce survient quand même dans un contexte où les récentes déclarations de l'ancienne premier ministre Pauline Marois en faveur de la tenue d'un sommet national sur l'itinérance ont reçu l'appui de l'ensemble des principaux partis politiques. Nous sommes présentement aussi en contact avec le CSN de l'Estrie afin d'obtenir davantage de détails. On est en attente d'une réponse de Santé Québec, du CIUS. Et également de François Bonnardel qui nous a précisé laisser Santé Québec répondre à ces questions. On a également été en contact avec Marc Valence qui est président du Partage Notre-Dame. J'y reviendrai le plus tard pour vous faire un résumé de ce qui nous a été acheminé là, comme information. Restons à l'échelle locale pour parler du collectif citoyen Brome-Missisquoi qui prépare la deuxième édition de sa marche de la fierté à Cowansville. La marche aura donc lieu le 22 août à 14h à l'intersection des rues du Sud et Léopold. Les participants sont invités à se rassembler dès 13h30 avant de se diriger vers le parc Centre-Ville. Et sur place, un événement intitulé Village Queer prendra forme jusqu'à 17h avec musique, activités et kiosques. Les organisateurs souhaitent démontrer que les personnes de la diversité sexuelle et de genre ont toute leur place en région et qu'il est possible justement de bâtir des communautés accueillantes à l'extérieur des grands centres. On va écouter Enora Jeanne Cordier-Levotte, membre du collectif Brome-Missisquoi, qui explique l'importance de cet événement.
4: Ben, notre idée, c'est que souvent, dans les parcours des personnes appartenant à la communauté LGBT, on imagine souvent qu'on va pouvoir être plus épanoui, représenté ou en sécurité dans les centres urbains, donc comme Montréal, parce que c'est là que la majorité de la communauté existe et est visible. Donc l'idée, c'était un peu de réaffirmer notre présence de manière positive dans la région puis d'envoyer un message à toutes les personnes que ben c'était possible d'habiter en région puis d'être fière, quoi.
2: Une levée de fonds est également en cours pour couvrir les frais liés à la sonorisation, aux installations et à la rémunération des artistes. Terminons rapidement à l'échelle provinciale, puisque Québec et Ottawa s'entendent pour simplifier l'évaluation environnementale des grands projets d'infrastructure et d'exploitation des ressources. Donc, cette entente qui a eu lieu hier, ou qui a été annoncée plutôt hier. L'entente de principe prévoit que le régime québécois s'appliquera seul aux projets de compétences provinciales afin d'éviter les dédoublements et d'accélérer les démarches. Voilà l'essentiel de vos infos pour l'instant. En détail, autre nouvelle, comme d'habitude, au m105.ca.
1: Des nouvelles du Canadien de Montréal. Hier, on a officialisé l'embauche de Derek Lalonde comme entraîneur associé à Martin Saint-Louis. Il va remplacer Trevor Letowski derrière le banc. Derek Lalonde, qui a été entraîneur adjoint à Tampa Bay de 2018 à 2022, avant de devenir entraîneur-chef chez les Red Wings de Détroit pendant 2 ans. Il était entraîneur adjoint l'an passé avec les Maple Leafs de Toronto. Le Canadien qui a également annoncé des ententes d'une saison à 2 volets avec 2 attaquants, Jared Davidson et Hunter McCown. Puis on surveille les guerriers juniors ce soir qui visitent les Orioles à Montréal.
0: Et aujourd'hui, il y a un spectacle qui est prévu dans la tournée des parcs. C'est Rabaska qui va être au parc Avery à compter de 19h. À Farnham, Damien Robitaille sera là au parc Conrad Blain avec en première partie Ultra Violette. Et c'est tout à fait gratuit. Aujourd'hui, on prévoit des nuages. C'est déjà commencé. Possibilité de pluie en après-midi avec des rafales de vent, un maximum à 25, un humidex à 30. Et de la pluie pour ce soir, cette nuit, avec un risque d'orage, un minimum de 17 degrés. On commence la journée avec 20 degrés et avec un artiste que tu es allé voir récemment.
1: Vendredi, à la fête du Lac des Nations, Jeff Posey, et c'est vraiment très, très bon. Ça s'appelle « Emmêlé dans ses cheveux », dernière plus récente de Jean-François Posey pour débuter ce matin.

0: Tu l'as vu en show, Jeff Posey.
1: Oh, c'était vraiment très, très bon. Puis, tu sais, ceux qui ont peur là, que les cow-boys, peut-être ça, inquiétez-vous pas. Là. Moi, j'ai comme l'impression que d'une couple d'années, je serais pas étonné que le groupe revienne puis que Jean-François prenne la pole.
0: Fait que tu penses que les cow-boys vont pas mourir?
1: Écoute, je comprends, là. Ils sont partis de chacun de leur bord, puis, tu sais, il y en a un qui a maintenant un grand poste là, au niveau de la science dans le gouvernement, là, mais...
0: Ça pourrait
1: je serais pas étonné que ça revienne à un moment donné.
0: Bon, là, on va faire un point sur une chose dont on parlait tantôt. On a parlé de gorilles et on se posait la question, quel est le nom de la femelle? Ça peut être tout simplement femme gorille ou ça peut être guenon. Mais vraiment utilisé dans le terme zoologique propre. Et là, j'ai une grande question avant qu'on passe au showbiz.
1: Attention.
0: Comment appelez-vous le bébé gorille?
2: J'ai quelque chose qui me vient en tête, mais c'est comique.
1: Je serais bébé gorille, non?
0: C'est pas bébé gorille.
2: Un gorillon.
1: Un gorillon.
2: Quoi? Un gorillon.
0: C'est presque ça, c'est un gorillon.
2: Oh mon Dieu!
0: Oui.
2: C'est vraiment la blague que je dis.
0: Non, gorillon. Okay. Gorillon. Alors, si vous êtes comme moi, vous aimez jouer à des jeux de mots. Moi, j'aime beaucoup tout ça, là, les mots croisés, ouais. Les mots fléchés, Scrabble. Gorillon.
1: Et t'sais, gorillon, là, au Scrabble, faut...
0: Oui, voilà. Mais tu peux le mettre, je pense. 1, 2, 3, 4, 5, 6. Et il y a une lettre de trop.
1: Eh, voilà.
0: Il là là. OK, ben après, si tu mets go, tu pourrais peut-être mettre rion après.
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1: On en apprend-tu des affaires, hein? OK, on va parler de Marc Messier parce qu'on a eu des nouvelles de sa famille là, concernant ses funérailles.
0: Semaine après le décès de celui qui jouait Régent dans La Petite Vie, on a appris qu'il n'y aura pas de funérailles nationales, finalement. Les funérailles du comédien qui est décédé à l'âge de 78 ans vont se dérouler dans l'intimité. Christine Fréchette, première ministre du Québec, son bureau a annoncé que le drapeau, par contre, de l'Assemblée nationale sera mis en berne samedi, le jour des funérailles de Marc Messier, comme ça a été le cas pour le comédien Michel Côté à son décès. La famille invite les personnes désirant exprimer leurs condoléances à le faire sur un registre en ligne qui sera ouvert au grand public dans les prochains jours. Je ne l'ai pas trouvé encore, mais dès que c'est fait, je vous en reparle parce que c'est un gars de grande baie, fait que peut-être que vous aimeriez faire un témoignage. Les détails vont suivre sous peu. Et faut vous rappeler aussi que La Petite Vie a été intronisée au Temple de la Renommée par le Festival Juste pour rire. C'était hier soir. Soirée qui a débuté par une longue ovation lorsque les interprètes sont apparus sur scène. En plus de rendre hommage au talent de Marc Messier, le père de La Petite Vie a réussi à faire rire le public qui a ensuite pu observer une minute de rire plutôt qu'une minute de silence en regardant un montage de scène marquant de Régent. Je trouve que c'est le fun de faire une minute
1: oui.
0: de rire.
1: Oui, c'est une bonne idée.
0: Puis tout le monde a dit il aurait voulu ça aussi,
2: exact.
0: Marc Messier.
2: Exact.
1: On va parler de Shakira qui est une grande philanthrope.
0: On se rappelle qu'elle a fait vibrer des millions de téléspectateurs dimanche avec ce spectacle de la mi-temps de l'histoire de la finale de la Coupe du monde de la FIFA aux côtés de Burna Boy avec la chanson Die Die, chanson officielle du Mondial 2026. Combien elle a engrangé? Qu'est-ce qu'elle a pris comme argent pour aller faire ce spectacle-là? La réponse, c'est zéro parce qu'elle a annoncé qu'elle reversera 100% des redevances qu'elle percevra sur la chanson au FIFA Global.
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1: Je vous ai dit hier que ce film-là avait engrangé beaucoup de sous. Eh bien là, on apprend que pour son premier week-end dans les salles, ça s'est ici en tête du box-office avec 124,5 millions de dollars. Loin derrière, on retrouve Moana avec 19 millions. Fait que je reviens, là, 124 pour l'Odyssée, 19 pour Moana. Et en troisième position, on retrouve Minions and Monsters avec 14,8 millions de dollars. Beaucoup de choix hein, pour regarder des films dans les salles de cinéma actuellement.
2: Oui, mais toi, on le sait lequel tu vas aller voir.
1: Ben, écoute, peut-être que
3: et
1: je pourrais...
3: Pour quelle raison?
1: Je pourrais attendre de l'écouter chez nous, chez moi aussi. Là,
2: j'imagine, il est bien plus... Même plus facile
1: oui,
2: à voir sur un gros écran.
1: Il est plus grand, effectivement. Voilà.
2: Bon, on salue Matt Damon.
1: Oui, on salue
3: Max.
1: Est-ce qu'un jour je le rencontrerai? Est-ce qu'un jour je le rencontrerai à suivre?
2: Hey.
1: On va se parler de nouveaux tarifs de M. Trump dans les prochaines minutes et aussi de la halte répit du partage Notre-Dame. Bleu jeans bleu, coton ouaté ce matin. Hey.

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2: Faut vraiment que tu nous parles de Donald Trump.
3: Écoute,
2: ce matin.
3: On n'a pas le choix.
2: Okay,
3: on va évacuer le sujet, puis on n'en parlera plus après. Parce que, il faisait des menaces. Vous vous souvenez, il parlait de fumée. Il mélange tous les dossiers, là. Il parlait de fumée, de feu de forêt. Il disait qu'il fallait s'en occuper, qu'on devait payer quelque chose. On va mettre des droits de douane. Fait que, là, il les a annoncés hier, ces droits de douane. Sauf qu'il a changé de raison en cours de route. Il a pas parlé de feu de forêt hier. Il a plutôt pointé du doigt des mesures qu'on a mis en place contre lui, ça a l'air. Bon, entre autres, le retrait de l'alcool américain sur les tablettes. Avez-vous remarqué? Il s'est dit de trouver des produits américains à la SAC. Il y a aussi des droits de douane, des quotas imposés sur les véhicules américains que le Canada a mis en place. Ça, on n'aurait pas mis ça en place si lui en avait pas mis, mais ça, c'est un détail. Voilà. Des tarifs additionnels de 50% d'ici une trentaine de jours sur un paquet de produits. Là, on parle de vin, de boissons alcoolisées, de panneaux de contreplaqué, du duvet, du miel, des bulbes de tulipes.
2: Du duvet?
3: Oui. Des huiles essentielles, des bâtonnets à crème glacée, Marie-Ève.
2: Ben voyons!
3: Du ciment.
2: Mais c'est quoi du
3: ciment? Ben, ça doit être ce qu'on met dans les oreillers ou des trucs de même. Des produits laitiers, même les bâtons de hockey, imagine-toi donc.

0: Excusez-moi.
1: Mais il n'y aura pas de droit de douane. Et là, écoutez bien.
0: OK.
1: Sur l'énergie, tiens, tiens.
0: Ah!
1: Les minéraux critiques. Ah, tiens,
0: ah,
1: tiens.
0: Tiens, tiens. Des choses dont il y a besoin.
1: Le poisson.
0: Ben, c'est ça, les ressources essentielles. Ouais.
1: Ma nouvelle est terminée. J'ai plus d'autres choses à dire.
0: C'est ton commentaire éditorial, la fin.
1: C'est juste que ça arrête plus. Ça n'a pas de bon sens, là.
2: Mais là, est-ce qu'il va reculer? Ou est-ce que c'est une menace ou c'est fait, là?
1: Selon les bureaux américains, ça devrait entrer en vigueur dans une trentaine de jours.
2: OK. Bon, mais ça reste à voir. On se reparle dans une trentaine de jours de tout ça. On va aller ici, dans notre région, localement, la halte de répit du partage Notre-Dame, qui va fermer ses portes en septembre prochain. Puis on le sait que c'est un dossier important, l'itinérance,
0: c'est
2: Florence.
0: C'est un gros dossier, oui. Puis précisément aussi, la halte de répit du partage Notre-Dame, c'est un gros dossier en soi dans la région. Donc, on va en parler. Je rappelle que la nouvelle a été rendue publique hier et selon des informations qui ont été obtenues par la suite par M105, le service prendra fin le 5 septembre prochain à la suite de la décision, je le rappelle, de Santé Québec de ne pas renouveler son entente de financement. Donc, c'est ce qui explique, selon nos dernières informations, que le service fermera ses portes. Donc, le non-renouvellement du financement. Du côté syndical, la présidente du Conseil central de la CSN de l'Estrie, Fanny Lefebvre, a dit avoir été surprise d'apprendre la nouvelle. Elle juge cette décision difficile à comprendre dans le contexte actuel alors que l'itinérance, comme tu l'as dit, Marie-Ève, est en hausse partout au Québec. La CSN, d'ailleurs, assure qu'elle entend poursuivre ses démarches pour tenter d'éviter cette fermeture. Donc, je parlais avec Mme Lefebvre qui me disait qu'elle allait multiplier les mobilisations d'ici septembre pour éviter le pire, et c'est-à-dire la fermeture complète de la ressource. On a également parlé avec le président du partage de Notre-Dame, Marc Valence, qui, selon lui, lors d'une récente rencontre avec Santé Québec aurait notamment évoqué certaines préoccupations liées au fonctionnement du service, entre autres des questions de ponctualité chez certains intervenants. Et c'est la justification finalement que l'entité a donnée à l'organisme pour expliquer ce non-renouvellement du financement. Monsieur Valence qui affirme toutefois que son organisme n'avait jamais reçu d'avis formel laissant croire que l'avenir du projet était compromis par ces questions de ponctualité. Concernant les plaintes formulées depuis plusieurs mois par les résidents du secteur, parce que je rappelle aussi que ça, c'était un autre dossier qu'on suivait de près. Les résidents du secteur, notamment de la rue Saint-Antoine, qui se plaignaient d'inconduite, entre guillemets, de la part de certaines personnes qui utilisent la ressource de la halte répit. Alors, on lui a posé la question, est-ce qu'il y a une corrélation entre ça et la décision de Santé Québec? Selon lui, Santé Québec n'a pas indiqué clairement que sa décision était liée à ses préoccupations citoyennes. Le président du partage de Notre-Dame rappelle que la halte répit avait été mise en place rapidement en septembre 2024 pour répondre à un besoin urgent à Granby. Et depuis, les 20 places disponibles ont été occupées pratiquement en permanence. Donc, il y a vraiment un besoin. En terminant, selon lui, la principale conséquence sera un bris de confiance auprès des personnes en situation d'itinérance qui avaient développé des liens avec les intervenants. Il nous disait que ça prend du temps pour développer des liens et que là, ben de mettre fin à cette ressource, ça va être chose à recommencer. Enfin, M105 est toujours en attente de commentaires de la ville de Granby, du CIUS de l'Estrichus de Santé Québec. Quant au député de Granby et ministre François Bonnardel, son bureau indique qu'il laissera Santé Québec répondre aux questions concernant cette décision. Ce sera un dossier à suivre et on va vous garder évidemment au courant.
2: C'est sûr qu'on vous tient au courant. Elle se promène beaucoup, mais elle est en France actuellement. Plein de spectacles à venir pour elle là-bas. Charlotte Cardin va nous chanter un peu trop dans les prochaines.
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0: envoyer des textos au 450-900-0105. Jean-Louis Claire, merci d'être avec nous. 6h30 dans les prochaines minutes pour les infos. On retrouve Florence.
1: Oui, on va revenir sur Donald Trump qui a signé justement hier des décrets visant à imposer des droits de douane au Canada de 50%.
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0: Bon début de journée, il est 6h33, on a 20 degrés aux infos M105, Florence. On se parle de Donald Trump qui a signé des décrets visant à imposer des droits de douane de 50%.
1: Exactement, sur certains produits canadiens. Donc, ces nouveaux droits de douane devraient entrer en vigueur dans 30 jours et s'appliquer à un large éventail de produits allant des bâtons de hockey au vin en passant par le ciment. Le représentant américain au commerce, Jamison Greer, a expliqué que cette mesure constituait une réponse aux interdictions provinciales visant les alcools américains. Je rappelle que M. Trump, de son côté, évoquait la possibilité tout récemment d'imposer des droits de douane en raison de la fumée provoquée par les feux de forêt au Canada. Il a aussi cité le système canadien de gestion de l'offre dans le secteur laitier et les quotas imposés sur certains véhicules américains. Le Canada a imposé des droits de douane de représailles de grande ampleur en réponse aux droits de douane de Donald Trump l'an dernier. Il en a depuis assoupli une grande partie. À l'échelle locale, peut-être que vous l'avez croisé hier. Donc, les citoyens de Granby qui ont pu croiser Jay Dutemple à vélo alors que l'humoriste et athlète de longue distance poursuit son périple à travers le Québec dans le cadre, je le rappelle, du défi Stravache. Donc, sur ses plateformes sociales, l'ancien animateur d'Occupation Double confirmait hier que les quelques 41 800 participants aux quatre coins de la province ont permis d'accumuler un total de 5 millions de kilomètres, atteignant l'objectif qui avait été fixé. On l'écoute.
9: Je peux pas croire que c'est ça ma job, là, tu sais, je veux dire, crime de faire le sport, que les sports que j'aime le plus pratiquer pour une bonne cause, pour un produit que j'aime, chez nous, pour rencontrer du monde. Il y a des gens qui viennent courir avec moi pour, comme, rallier une communauté, fait que pour moi, c'était toutes des bonnes raisons d'accepter ça.
1: L'atteinte de cet objectif signifie qu'un montant de 200 000 $ sera remis aux banques alimentaires du Québec, une somme qui augmentera certainement d'ici la fin du défi. Les grands biens qui souhaitent se joindre à la cause peuvent également enregistrer leurs propres kilomètres dans le cadre du défi et contribuer ainsi à faire grimper le compteur. Je rappelle qu'il terminera ce défi dans les prochains jours à Saint-Pie. Et terminons toujours à l'échelle régionale, puisque le début des vacances de la construction a été marqué malheureusement par plusieurs accidents sur les routes du Québec et deux autres sont survenus hier même. Donc à Montréal, un homme a été percuté mortellement par un automobiliste alors qu'il traversait une rue. À Sherbrooke, un homme est décédé lorsqu'il a perdu la maîtrise de son véhicule et a terminé sa course dans un fossé. Aucun accident mortel, heureusement, n'a été signalé dans la région jusqu'à maintenant. L'an dernier, les vacances de la construction, je le rappelle, ont été marquées par le pire bilan routier des 10 dernières années sur le territoire desservi par la Sûreté du Québec avec 38 décès. Alors, comme d'habitude, la prudence est de mise sur la route. Voilà l'essentiel de vos infos. Détails, autres nouvelles, comme d'habitude, au m105.ca.
10: Le Canadien a officié l'embauche de Derek Lalonde comme entraîneur associé à Martin Saint-Louis. Il va remplacer Trevor Lettowski qui derrière le banc. Ça avait déjà été lancé par Eric Engels, le journaliste de Sportsnet. Là. Mais là, ça a été officialisé hier. Derek Lalonde, qui a quand même une bonne expérience en termes de coaching. Il a été entraîneur adjoint à Tampa Bay pendant 4 ans avant de devenir entraîneur-chef des Red Wings de Détroit de 2022 à 2024. L'an dernier, il était entraîneur adjoint avec les Maple Leafs de Toronto. Le Canadien qui a également signé 2 attaquants, Jared Davidson et Hunter McCown. Les deux ont signé un contrat d'une saison à 2 volets. Puis au baseball, on va surveiller ce soir les Guerriers juniors qui visitent les Orioles à Montréal.
11: Aujourd'hui, c'est la journée nuageuse de la semaine avec un maximum à 25 degrés, un humidex à 30. Ça reste de la pluie ce soir, cette nuit. Il y a même un risque d'orage après minuit avec un minimum à 17 degrés. On commence la journée avec 20 degrés à Granby. Je salue les gens du côté de Farnham. Vous avez 1 degré de moins à 19.

0: Vous savez, la technologie se développe sans arrêt. Il y a des compagnies qui se lancent dans toutes sortes d'affaires. Vous saviez, bon, vous connaissez la compagnie allemande Volkswagen qui fait des autos.
1: Das Auto.
0: Volkswagen s'est lancé dans le vélo électrique. Moi, c'est pas qu'ils se soient lancés dans le vélo électrique. C'est ce que je questionne, c'est l'équipement qu'ils ont mis dessus. J'en parlais tantôt. Mais je vois pas l'utilité de certaines technicalités qu'on a mis sur les véhicules, sur le vélo électrique.
1: Le vélo.
0: Vous allez voir.
1: En musique, c'est sa fête dans une semaine. Il aura 53 ans le 28 juillet.
0: T'es bien au fait pour un gars qui est pas ton cousin.
1: Ah, regarde, qu'est-ce que tu veux. Marc Dupré, nous sommes les mêmes. Attends, je vais ouvrir mon agenda. Oui, je vais être là, Marc, à ton party de fête.

0: de journée à ceux et celles qui sont debout à cette heure-ci. Ceux qui ont travaillé durant la nuit aussi ce matin, quand je suis allée chercher Florence, j'ai vu que dans les rues, les lignes avaient été tracées à certains endroits à Granby. Donc, ça a dû travailler durant la nuit. Et ceux qui sont sur la route aussi à vélo ce matin, parce que tu veux justement nous parler de vélo, mais de nouveaux vélos particuliers faits par Volkswagen.
1: Oui, la compagnie allemande qui s'est lancée dans le vélo électrique. Et des fois, l'idée est bonne. Puis, tu sais, le vélo électrique, c'est à la mode et tout ça. On peut comprendre, une compagnie, c'est là pour développer puis faire de l'argent. Mais des fois, on met de l'équipement là-dessus. Puis on se dit, mais pourquoi on met de l'équipement là-dessus? Donc, le vélo électrique de Volkswagen a été pensé comme si c'était une auto, finalement. Donc, on a pris une partie de la technologie qu'il y a dans la voiture et on l'a mis sur le vélo. Comme, par exemple, la caméra de recul. Là, sur le coup, je me suis dit, en lisant vite le titre...
0: La caméra de recul sur un vélo.
1: Quand elle circule avec un vélo électrique.
0: T'sais. Exact.
1: Mais il y a une idée derrière ça. En fait, la caméra n'a pas la même fonction que dans un véhicule. Bon, quand tu recules dans ton véhicule, la caméra apparaît puis tu vois ce qui se passe derrière le véhicule. Ceci dit, dans le vélo électrique, c'est plutôt pour voir pendant que tu roules ce qui se passe derrière toi, au lieu de te retourner pour regarder.
0: OK, on peut comprendre.
1: On est rendu là, tu comprends? Ce véhicule-là est assez intense. On a rajouté pratiquement tout le système de lumière au niveau du freinage. Fait que, une auto, vous savez comment ça marche, vous mettez le pied sur le frein, les lumières rouges allument en arrière. Mm-hmm. Ben, si vous freinez sur votre vélo, il y a tout le cadre de vélo qui a les lumières rouges. Fait que ton vélo allume rouge.
0: Au complet, aïe aïe.
1: Mais ce qui est le plus fou là-dedans, c'est que maintenant, vous allez faire, et là, Volkswagen nous amène vers ça, c'est que tu peux avoir les smart glasses qui viennent avec. Glasses étant lunettes. Alors, tu mets ces lunettes-là, et là, t'as tout le système de navigation qui s'apparaît dans ton visage. Où là, tu peux, et là, c'est à 47 grammes, ces lunettes-là, quand même, t'as toute la navigation, les alertes d'angle mort directement dans le champ de vision avec un micro-écran. Et c'est juste activé avec le mouvement de tes yeux.
0: Ah, ça c'est hot, par exemple.
1: Ouais. Mais là, c'est rendu futuriste, cette histoire-là.
0: Ah ouais.
1: Ça vaut 4000 euros, le vélo. Puis les lunettes, c'est 400 à 500 euros. Là, j'ai pas eu le temps de le convertir en dollars canadiens, mais c'est beaucoup de sous.
0: Mais je te confirme que les fans de vélo, ça leur dérange pas de payer ces montants-là.
1: Ouais, mais je trouve qu'il y a beaucoup de gadgets.
0: Ben, moi, je trouve que le gadget du vélo qui illumine au complet, ce serait parfait pour l'estria de la nuit.
1: Ah, ouais, si tu roules sur le frein.
0: Oui, c'est ça. Il faudrait qu'il allume tout le temps.
1: Oui, c'est ça. Ouais. Ben, écoute, appelle Volkswagen, dis-leur.
0: Non, mais là, je pense qu'on vient de lancer quelque chose. Il y a peut-être des gens qui vont avoir des idées.
1: Peut-être.
0: Merci, Martin.
1: On a beaucoup d'entrepreneurs dans la région.
0: Oui. On va parler fraude après Simple Plan, Sean Paul et Summer Paradise à M105. I gotta find my way back to Summer Paradise.

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2: On veut sensibiliser contre la fraude dans Bromsicois, Martin.
3: Oui, on en a parlé pas mal de la fraude. On vous en parle souvent. Il y en a eu des cas. Ça arrive souvent que différents services de police de la région, entre autres celui de Grimbay avec Marc Farran, là, on vous en a parlé souvent. Ben là, la table de développement des aînés de Bromsicois, parce que c'est souvent eux autres qui sont attaqués hein, par les fraudeurs, les aînés. On a décidé de mettre en place une campagne pour justement aider les aînés à essayer de prévenir ça, de voir les signes avant-coureurs. C'est quoi les stratagèmes qui sont utilisés, entre autres. Donc, c'est fait en collaboration avec la MRC de Bromsicois, également l'équipe d'organisation communautaire de santé Québec Estrichus, le service de police de Bromont, la Sûreté du Québec. Il y a 4000 exemplaires d'un dépliant qui s'appelle « Soyez alerte, conseil pour détecter la fraude » qui va être distribué partout à travers le territoire de Bromsicois. Et c'est exactement ça. On explique les stratagèmes, on explique qu'est-ce qu'il faut faire attention et qu'est-ce qu'il faut faire si on pense qu'on est victime de ce genre de crime-là. Là. Évidemment, vous êtes pas... pensez que vous êtes victime de ça, le 911, hein? Vous appelez tout de suite le service de police. Vous avez tous les détails dans notre section nouvelle du M105.ca.
2: Merci beaucoup, Martin. Question du jour, déjà en ligne sur notre page La Gang M105 et par texto 450-900-105. Vous pourrez y répondre dans les prochaines minutes. Il sera question de votre jeunesse et on va mélanger ça avec de l'alcool. On vous donne plus de détails à venir.
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0: Chico, William Cloutier, où on danse autrefois, 6h54. Vous allez me dire, Marie-Ève, il est un peu tôt pour parler d'alcool, mais quand même.
1: Il est midi quelque part.
0: Exactement. Ou 5h, ça dépend à quelle heure tu décides de
2: c'est
0: boire.
2: Ça, midi.
1: Ben, déjà à midi, flouc, hein.
0: Il y en a qui aiment ça.
1: Oui, oui.
0: C'est la journée de l'âge légal pour boire. Puis on s'est dit que on pourrait retourner justement dans notre adolescence. Là, tu sais, on parlait de l'âge légal, mais Martin disait faut pas se mettre la tête dans le sable.
1: Hey, soyons honnêtes, là. On a tous pris notre premier verre où on n'était pas majeur.
0: Exact.
1: Hein? On est honnête, là, ouais. Tout le monde.
0: Alors, quel drink alcoolisé te ramène des souvenirs pas toujours glorieux, hein, de jeunesse? Déjà, on a une réponse, puis je vais la lire parce que ça me fait vraiment rire. Sophie qui a écrit de la tequila, paf.
1: Florence,
0: ça te parle?
1: Moi, je continuerais, oui. Moi, si j'étais toi.
2: Oui, parce que moi, en fait, ça, c'est... Mais j'ai entendu de la part de plusieurs personnes que c'est le premier drink consommé, ou du moins le premier shooter consommé, la tequila. Et moi, maintenant, je sais pas pourquoi, mais je peux plus sentir la tequila. Je sens la tequila. Pour moi, ça sent
1: mais
2: le regret.
1: Ça arrivait quelque chose?
2: Ben, pas nécessairement. Je pense que c'est
0: ça. Ça sent le regret.
2: Ça sent le regret.
1: C'est pour ça que j'ai creusé un petit peu.
2: Je pense que c'est une accumulation parce que dans les événements, c'était toujours les shooters de tequila. Et là, j'en peux plus. Là,
0: ça donne mal à la tête.
2: Ça donne mal à la tête. Le lendemain,
1: c'est
2: très bien. C'est tout à l'envers. Écoute, je suis une vieille de 28 ans. C'est fini, les folleries. C'est fini.
1: Dit-elle avec un verre de vin à la main.
2: Mais non, on répond pas des rumeurs.
1: Alors moi,
0: je te connais pas un grand consommateur d'alcool.
1: Non, mais j'ai eu des parties et des brosses, là. Mais moi, j'ai toujours arrêté avant d'être malade. On dirait que j'ai toujours eu cette conscience-là.
0: Ah ouais, okay. T'as vu avant le temps.
1: Ceci dit, moi, le message de la tequila, premier drink, ça s'est pas rendu à moi. Non, moi, j'étais au départ, quand j'étais ado, au secondaire, j'étais celui qui ramassait les autres. Moi, je buvais pas. On était deux dans la gang comme ça, qui ne buvaient pas, mais que là, tout le monde, tu sais, ah, ça va aller. Puis là, tu sais. Puis une journée, lui et moi, on s'est fait... Non, là, c'était notre tour, là. Mais on a pris de l'amaretto. Bravo, champion!
0: Ben voyons!
1: On s'est pas saoulés. Ça saoule pas de l'amaretto. Ne fait pas ça à la maison.
2: Mais c'est bon, de l'amaretto,
1: oui.
2: Je peux comprendre.
1: Mais c'est la raison était là. En fait, c'était le goût. Puis tu sais...
0: T'avais-tu volé ça dans le bar de tes parents?
1: Non, non, mes parents ont pas d'alcool. Moi, je viens d'une famille où il y en avait pas d'alcool. Fait qu'imagine, c'est pas de chez nous que ça est venu. Mais ouais, nous autres, c'était le goût le problème. Tu sais, moi, je bois pas de bière, j'aime pas le goût. Le vin, de temps en temps, je vais tomber dans le fort si ça arrive. Mais l'amaretto, ça ne saoule pas, OK? Ne faites pas ça.
0: Mais là, moi, je vais faire vite parce qu'il me reste à peu près 10 secondes pour vous raconter mon anecdote. Et je dirai seulement Zambuca flambé. Ça se termine là.
1: Il y a eu un incendie?
0: Non, c'est juste que j'en ai pris un peu tôt. Puis ça n'a pas sorti par où j'aurais voulu.
2: Quoi?
0: Voilà!
1: Wow! Hey,
0: c'est tout!
1: Bon déjeuner à tout le monde!
0: J'ai pas donné de détails.
2: Oui, il est 7h du matin.
0: Ben oui, j'ai pas donné de détails. Alors, j'attends vos réponses. On va en reparler, Martin, Flo et moi, pour ce matin. Alors que c'est la journée mondiale de l'âge légal pour boire. Quel drink alcoolisé te ramène des souvenirs? Puis gênez-vous pas si vous voulez nous les raconter. Ça veut pas dire qu'on va les raconter. Nous, ouais. C'est peut-être pas si racontable.
1: Peut-être, ben, c'est ça. Peut-être qu'on va.
0: Oui, on va peut-être passer par-dessus. Aux infos M105 dans les prochaines minutes, Florence.
2: Oui, plus sérieusement, on va parler de la halte répit du partage de Notre-Dame qui fermera ses portes très bientôt.

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11: 20 degrés, on est mardi aujourd'hui, le 21 juillet, aux Infos M105. On se parle de la halte répit du partage Notre-Dame qui fermera ses portes en septembre prochain, Florence.
12: Oui, le tout suscite beaucoup de réactions dans la région présentement. Donc, selon des informations qui ont été obtenues par le service de nouvelles M105, la ressource prendra fin le 5 septembre prochain à la suite de la décision de Santé Québec de ne pas renouveler son entente de financement. Du côté syndical, la présidente du conseil central de la CSN de l'Estrie, oui, Fanny Lefebvre nous affirme que la CSN Estrie assure poursuivre ses démarches d'ici là pour tenter d'éviter cette fermeture d'ici le mois de septembre. Nous avons également parlé avec le président du partage de Notre-Dame, Marc Valence, donc questionné par notre service de nouvelles sur les plaintes formulées depuis plusieurs mois par certains résidents du secteur. Il nous a répondu que Santé Québec n'aurait pas indiqué que sa décision était liée à ses dites préoccupations citoyennes. Selon lui, lors d'une récente rencontre, Santé Québec aurait notamment évoqué certaines préoccupations liées au fonctionnement du service, entre autres des questions de ponctualité de certains intervenants, sans toutefois recevoir d'avis formels laissant croire que l'avenir du service était compromis. Donc, en terminant, on est toujours en attente de commentaires de la ville de Granby, du CIUS de l'Estrie-CIUS et de Santé Québec. Quant au député de Granby et ministre François Bonnardel, son bureau indique qu'il laissera Santé Québec répondre aux questions concernant cette décision. Ce sera certainement un dossier à suivre au courant de la journée, donc on vous reviendra avec d'autres informations. Toujours dans la région, la table de développement des aînés de Brome-Missisquoi, accompagnée de plusieurs partenaires de la région qui lance une initiative de sensibilisation visant à prévenir la fraude devant la recrudescence de ce type de méfaits, ciblant particulièrement, il faut le préciser, les personnes aînées. Réalisée en collaboration avec la MRC de Brome-Missisquoi, l'équipe d'organisation communautaire de santé Québec Estrie-CIUS, le service de police de Bromont, cette campagne prévoit la distribution de 4000 exemplaires d'un dépliant intitulé « Soyez alerte, conseil pour détecter la fraude ». L'objectif, au final, aider la population, particulièrement les personnes aînées et leur entourage, à reconnaître les principaux stratagèmes frauduleux et adopter les bons réflexes pour les éviter. On va écouter Tania Szymanski de la MRC de Brome-Missisquoi qui nous en parle davantage.
13: Ben, en fait, c'est de pas réagir en urgence, de prendre le temps d'y penser avant d'agir, de demander, si on n'est pas certain, de demander à un proche ou quelqu'un de confiance pour avoir leur opinion, mais surtout de pas agir au moment même que la fraude, que le fraudeur nous fait une demande.
12: Alors, en cas de doute, en terminant, lorsqu'une situation semble suspecte, la population est évidemment invitée à communiquer avec les services policiers. Et terminons à l'échelle nationale, puisque le président des États-Unis, Donald Trump, a signé hier des décrets visant à imposer des droits de douane de 50% sur certains produits canadiens. Donc, ces nouveaux droits de douane devraient entrer en vigueur dans 30 jours et s'appliquer à un large éventail de produits allant des bâtons de hockey au vin. Alors, voilà l'essentiel de vos infos. Détails, autres nouvelles, comme d'habitude, au m105.ca.
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14: On va parler du Canadien qui a annoncé hier l'arrivée, ou officialisé plutôt l'arrivée, de Derek Lalonde comme entraîneur associé à Martin Saint-Louis. C'était sorti il y a peut-être une semaine et demie là par le journaliste de Sportsnet, Eric Engels. Ben là, ça a été officialisé. Derek Lalonde qui va remplacer Trevor Letarski derrière le banc du Canadien. Il a été entraîneur-chef des Red Wings de Détroit de 2022 à 2024. Avant ça, pendant 4 ans, il a été adjoint à John Cooper avec le Lightning de Tampa Bay. Et l'an dernier, il était adjoint à Craig Berube du côté de Toronto. Il y a également 2 attaquants là, qui ont signé un contrat d'une saison à 2 volets avec le Canadien hier. Jared Davidson et Hunter McCown. Et puis, on va parler des Guerriers juniors. Eux, ils sont en action ce soir. Ils visitent les Orioles du côté de Montréal.
11: Le film biographique sur Gilles Villeneuve va être présenté en première mondiale au Festival international du film de Toronto. Long métrage qui sera projeté en clôture du festival le 19 septembre. Ça s'appelle Villeneuve, l'ascension d'une légende. C'est attendu quand même depuis longtemps et ça raconte les débuts de carrière du légendaire pilote automobile de Berthierville qui a perdu la vie à l'âge de 32 ans dans les essais du Grand Prix de Belgique en 1982. Et si vous êtes des fans, vous voulez voir ça en salle, c'est le 11 novembre que ça sort. Aujourd'hui, ben, si vous avez déjà mis le nez dehors ou ouvert les rideaux, vous avez remarqué que c'est un petit peu plus gris. C'est de la pluie qui est prévue pour l'après-midi et la fin de la journée, même que ce soir, cette nuit, c'est un risque d'orage. Maximum aujourd'hui, 25 degrés avec un humidex à 30 et ce soir, ça descend à 17. On a 20 degrés à Granby. Même chose du côté de Bromont.
0: Le

0: mondial de l'âge légal pour boire de l'alcool aujourd'hui, ce qui nous a inspiré une question par rapport à vos souvenirs de drinks alcoolisés. Et des fois, quand on est jeune, ça se passe pas toujours bien. Alors, c'est pas toujours des souvenirs glorieux.
1: Non, on essaie des affaires aussi. Marie-Ève Givry a une longue liste. La boomerang. Souvenez-vous de Marie-Ève,
0: oui.
1: Florence,
0: elle
1: n'a pas connu la boomerang.
0: C'était bon, ça.
1: C'était bon?
0: Moi, j'aimais ça, de la boomerang.
1: Une espèce de limonade alcoolisée. Alcool, jus d'orange, kamikaze et rajouté j'en passe.
0: Avec un petit bonhomme festif. On va dire ça comme ça.
1: Alcool, jus d'orange. C'est quoi tu mettais dans ton jus d'orange?
0: Ben, peut-être.
1: Il y a plein d'affaires qu'on peut mettre dans le jus d'orange.
0: Peut mettre.
1: Ça doit être de la vodka.
0: Viens répondre, Marie-Ève.

0: Bon début de journée. Merci d'avoir choisi la radio de la Haute-Yamaska, Brome-Missisquoi, M105.
1: C'est Olivia Dean, hein, qu'on vient d'entendre. En passant, ça en vient à l'automne au Centre Bell. Vous pouvez acheter vos billets evenco.ca. Hey, je veux saluer Steven qui nous a appelé. Steven, lui, il m'a dit, quand je vais dans les bars ou quand j'ai le goût de boire quelque chose, tu sais, un peu festif, il dit, moi, j'aime pas l'alcool, j'aime pas le goût. Je comprends. C'est pas toujours un goût agréable. Lui, il va avec un Pepsi Grenadine.
0: Ah, ben, c'est parfait. Puis on n'est pas obligé de boire de l'alcool non plus.
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1: On va y aller avec les funérailles de Mark Messier. Fallait que je le fasse
0: mais
1: une
0: Mark
1: fois.
0: Mais Mark Messier, c'était
1: c'est l'ancien joueur de hockey, oui. Effectivement. Il était pas mal hot les deux en même temps. Non, on va parler de Mark Messier. On va en avoir des nouvelles concernant ses funérailles.
0: Là. Exactement. Puis, premièrement, vous dire que la petite vie a été intronisée hier. Et ben justement, en même temps, on a honoré Mark Messier. On a appris qu'il n'aura pas de funérailles nationales. On va par contre mettre les drapeaux en berne samedi, journée de ses funérailles. Pour ce qui est de la soirée, où est-ce qu'on a intronisé cette émission que vous avez probablement écouté, La Petite Vie, ben, on a rendu hommage au talent de Mark Messier. Et ce qu'on a fait, c'est qu'on a pris une minute de rire au lieu d'une minute de silence en regardant un montage de scènes marquantes de Régent. Si vous avez envie de partager sur l'acteur, ben il y aura un registre en ligne pour des condoléances. Ce sera ouvert au grand public. Je vous donnerai les détails quand on en aura un peu plus.
1: On va parler d'un tournage qui a débuté.
0: Oui, ben si vous êtes des fans de Stat, lundi, Caroline Néron a partagé une photo en compagnie de Normand Damour sur le plateau. Le retour de Stat, c'est les mardis soirs à 20h dès septembre sur ICI Télé. On commence à reparler de nos émissions. Là, je vous ai parlé d'Indéfendable récemment. Fait que je pense qu'on n'a pas nécessairement hâte à la rentrée, mais on a hâte de retrouver nos personnages qu'on aime.
1: Calendrier.
0: Ouais, on peut commencer avec le spectacle de Rabaska qui est présenté au Parc Avery aujourd'hui à 19h.
3: Si on partait demain matin.
0: Et je vous rappelle que Hakim, avec la tournée, se promène justement dans les différents parcs de la région et c'est tout à fait gratuit. Du côté de Farnham, c'est Damien Robitaille qui va être au parc Conrad Blanche.

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1: Avec en première partie ultra violette, et tu l'as dit hier, Martin, c'est un gars qui donne tout un show, là. C'est sûr que vous allez apprécier
2: votre soirée. Multi-instrumentiste et très, très drôle.
1: Demain, au parc du centenaire de Waterloo, j'étais pas certaine. Spectacle gratuit avec Louane Larobina et en première partie, Éloi Bergeron. Louane Larobina, la voici. Ce sera les Bromont Blues, le Bromont Blues du côté de Bromont, vendredi à l'espace culturel Saint-Jean. C'est une soirée tout en humour qui vous est présentée. Et au Théâtre du Lac-Brome, on vous attend pour le spectacle de James Gelfand et Morgan Moore. Beaucoup, beaucoup de choses à faire dans notre région. Vous restez là parce que dans les prochaines minutes, on va se parler du prix de l'essence. Avez-vous remarqué peut-être que ça a grimpé, hein? Ouais. Ben, c'est sûr que quand tu t'emmènes dans ton scooter, c'est un petit peu moins cher, là. Hein? Je fais un lien ici avec la gang de Scooter Gaz qui nous chante Ricardo.

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1: Dans la région de Montréal, à 1,95 le litre dans ce coin-là. Le prix moyen la semaine dernière, selon les données de la Régie de l'énergie, c'est 1,80 le litre. C'est quelques cents de plus que ce qu'on voyait la semaine d'avant. Mais à certains endroits, ça a fait un bond de 20 cents en quelques jours. Tu sais, quand tu pars en vacances, c'est drôle, on y pense, pis on y pense pas au prix de l'essence. Je sais pas qu'est-ce que t'en penses, là, mais tu sais, c'est pas écrit dans la colonne, OK, là, ça va coûter tant d'hôtels, mettons, on va mettre tant pour les repas, une couple d'activités qui vont coûter telle affaire. Est-ce qu'il y a quelqu'un qui met ça en bas, gaz?
2: Ben, il faudrait, parce que c'est tellement dispendieux.
1: C'est
2: là.
1: Ça, puis là, ben, tu viens pour partir, puis surprise, ça monte. Pourquoi ça a monté cette fois-là? Ben, si je vous dis Iran, ça vous dit quelque chose? Hein? Il se tire encore dessus dans ce coin-là. Puis surtout, c'est qu'on est dépendant directement de ce qui se passe aux États-Unis. L'essence au port de New York, là, a grimpé de 40 cents américains le gallon. Ça, c'est 15 cents le litre pour nous. Alors, voilà. Vous voyez la hausse, là. On vient de l'expliquer. Il y a moins de raffineries aussi dans le monde en activité, entre autres en Russie, qui fait en sorte que, ben, ça monte. Fait que ça, c'est la raison qu'ils nous donnent.
2: Fait qu'on prend nos vacances plus au Québec, on va peut-être un petit peu moins loin, puis on essaie de faire des trucs gratuits.
1: Mais c'est ça, parce qu'il y en a qui se rendent compte que le budget, il y a des limites, hein? Ben c'est ça, il y a des limites au budget.
2: Puis ici, ce qu'on a dans notre région, il y a plein d'activités, notamment, vous pouvez aller voir du bon baseball. Mm-hmm. Puis je voulais partager avec vous autres un moment que j'ai entendu de Philippe Laprise, qui parle des guerriers de Granby.
3: C'est un message super important. Hier soir, à Quatscook, on a eu droit à tout un match de baseball entre Quatscook et entre Granby. Pour vrai, bravo aux deux équipes. Vous avez joué, les gars, comme des... C'était vraiment un excellent match de baseball. Ça a fini en 9e manche, en prolongation. C'était cool. C'est sûr que c'est le fun parce que le Big Bill a gagné. Puis ça, je suis très content. Mais le match aurait pu virer soit pour Granby ou soit pour le Big Bill. Mais le message que je veux vous dire, c'est les gars nous ont donné un sacrifice bon match de baseball. Autant des deux équipes. Fait que la gang, allez voir des matchs de la Ligue de baseball majeur du Québec. C'est fou raide comment il y a du bon baseball.
2: C'est vrai que c'est le fun, le baseball. Il y a une belle ambiance au baseball. Alors, moi, je vous invite à découvrir ça en famille. Merci à Philippe Laprise qui a souligné le fait que même si c'est son équipe qui a gagné le Big Bill, ben il était bien content de voir aussi du bon baseball avec la gang de Granby qu'on salue. Hey, si je te dis la chanson Die Die, ça te dit quoi?
1: Moi, je une petite chanteuse là, colombienne, je pense, il me semble, Shakira.
2: Ouais, c'est une chanson assez importante qu'on a entendue beaucoup dans les dernières semaines.
1: Ben, c'est la chanson thème de la Coupe du monde de soccer.
2: Ben, on va l'entendre pour commencer votre journée dans un instant. Elle est avec Burna Boy.
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0: Avec j'étais dans la lune avec Shakira.
1: Fini, puis t'étais pas là. Elle t'a eu, hein?
0: Elle m'a eu. Parce qu'on parle aujourd'hui alcool et jeunesse. Oui. C'est la journée mondiale de l'âge légal pour boire. Ce qui nous a amené à vous poser une question par rapport à vos souvenirs de plus jeune, tu sais.
1: Mettons la première affaire que vous avez bu, là, le premier verre que vous avez pris. Il y a des bonnes réponses sur notre page Facebook. Je salue Chantal Deschaineau. Elle dit, le vin cheap, l'oiseau bleu, ça se buvait comme de l'eau, mais ça rendait malade. Et elle a parlé aussi de la tornade au front, on a parlé de la boomerang, c'était l'équivalent, là. L'oiseau bleu, je me souviens pas tant que ça, mais en lisant le commentaire, moi et Marie-Ève, on a tombé dans un souvenir d'un autre vin qui venait d'une boîte en carton.
0: Vas-y. Prêt?
1: Êtes-vous prêt?
2: Je pensais que tu voulais m'amener magasiner.
0: Il y avait aussi un autre. Moi, je me rappelais de la publicité où est-ce que tu vois la madame avec un chapeau haute forme, puis dans un léotard noir, et elle chante ceci.
3: Quand tu sors pour dîner, ou quand t'as une soirée, y a rien comme un bon vin. Un bon vin, ça se prend bien.
1: Ah, Flo, t'as goût de boire, hein?
0: Je me sens menacée. Il y a comme quelque chose.
1: Octalaire. Moi, tu vois, ça me dit rien, moi, ça. À refaire des neiges, je m'en souviens, mais octalaire, non. Mais c'était des pubs. Écoute, là, on parle des années 90, je pense.
0: Oui, exact.
1: Oh, oui, c'était pas bien vieux, mais à refaire des neiges, parce que la mélodie, elle restait, tu sais, à refaire des neiges.
0: À refaire des neiges. Et je vais revenir, OK, d'ici une quinzaine de minutes, si ça vous tente de vivre la nostalgie de le vignier qu'on pouvait amener, j'ai quelque chose à vous proposer, OK? On va rester dans le vignier. Vous restez là aussi pour les infos M105. Il n'y aura pas d'alcool là, assurément. On va parler de quoi, Florence?
4: Mais on va parler de la mission Milton qui va débarquer à Granby en août. Donc, très bientôt!
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0: Des petites percées de soleil, même si aujourd'hui, c'est de la grisaille qui est prévue. Je vous en reparlerai. On a 20 degrés pour commencer votre mardi 21 juillet. Florence est là pour les informations. On se parle d'une nouvelle série de frappes menées par les États-Unis contre l'Iran.
4: Oui, et l'Iran a attaqué un pétrolier par la suite dans le détroit d'Ormuz tôt mardi matin, forçant son équipage à abandonner le navire, tandis que les États-Unis, comme tu le dis, Marie-Ève, menaient une nouvelle série de frappes aériennes visant la République islamique. Les 10 nuits consécutives de frappes aériennes américaines n'ont pas contraint Téhéran à relâcher son emprise sur le détroit par lequel transitait, je le rappelle, en temps de paix, environ un cinquième du pétrole brut et du gaz naturel commercialisé. Alors même que les États-Unis et l'Iran se rapprochent à nouveau d'une guerre totale, le ministre iranien, oui, de l'Intérieur, s'est rendu au Pakistan, médiateur clé dans ce conflit pour des pourparlers. Toutefois, on ignore encore quel nouvel accord pourrait être conclu pour mettre fin au combat. L'accord provisoire signé le mois dernier qui visait à mettre fin au combat s'est effondré et le trafic maritime dans le détroit d'Ormuz est pratiquement au point mort. À l'échelle locale, on en parlait un peu plus tôt, l'organisme de bassin versant de la Yamaska s'associe à la mission Milton et aux eaux de Granby pour la tenue d'un grand nettoyage des berges qui aura lieu le samedi 8 août prochain à Granby. Cette activité invite donc les citoyens à retirer les déchets présents sur les berges de Granby. Cette initiative qui vise à empêcher les déchets d'atteindre les cours d'eau où ils peuvent nuire aux écosystèmes marins. Au-delà du nettoyage, l'activité se veut également une occasion de sensibiliser justement les citoyens à l'importance de protéger les cours d'eau de la région. Le point de rassemblement est fixé à 9h au 111 rue Denison-Est à Granby. L'activité est ouverte à toute la population, que ce soit en famille, entre amis ou entre collègues. Et l'organisme rappelle aux participants de porter des vêtements adaptés aux conditions météorologiques, ainsi que des chaussures fermées. Et terminons toujours à l'échelle locale, cette fois-ci du côté de Cowansville, puisque le collectif citoyen Brome Mrs. Queer prépare la deuxième édition de sa marche de la fierté à Cowansville. La marche qui aura lieu le 22 août à 14h à l'intersection des rues du Sud et Léopold. Alors, les participants sont invités à se rassembler dès 13h30 avant de se diriger vers le parc Centre-Ville. Sur place, un événement qui est intitulé Village Queer prendra forme jusqu'à 17h avec musique, activités, kiosques et spectacles de drague. On va écouter Enora Jeanne Cordier-Levotte, membre du collectif Brome Mrs. Queer, qui nous explique l'importance d'un événement comme celui-ci.
14: Ben, notre idée, c'est que souvent, dans les parcours des personnes appartenant à la communauté LGBT, on imagine souvent qu'on va pouvoir être plus épanoui, représenté ou en sécurité dans les centres urbains, donc comme Montréal, parce que c'est là que la majorité de la communauté existe et est visible. Donc l'idée, c'était un peu de réaffirmer notre présence de manière positive dans la région, puis d'envoyer un message à toutes les personnes que c'était possible d'habiter en région puis d'être fière, quoi.
4: Alors, une levée de fonds est également en cours pour couvrir les frais liés à la sonorisation, aux installations ainsi qu'à la rémunération des artistes. Alors voilà, c'était l'essentiel de vos infos. Pour l'instant, détails, autres nouvelles, comme d'habitude, au m105.ca.
1: Des nouvelles du Canadien de Montréal. Hier, on a officialisé l'arrivée de Derek Lalonde comme entraîneur associé à Martin Saint-Louis. Il remplacera Trevor Letarski derrière le banc. Ça avait été annoncé il y a presque deux semaines par le journaliste Eric Engels de Sportsnet. Hier, ça a été donc officialisé. Derek Lalonde, qui a été entraîneur-chef avec les Red Wings de Détroit de 2022 à 2024. Il avait été adjoint pendant 4 ans avec le Lightning de Tampa Bay auparavant et l'an passé, il était adjoint à Toronto à Craig Berube. Le Canadien qui a également signé 2 contrats d'une saison à 2 volets avec les attaquants Jared Davidson et Hunter McCown. Et puis, tu parlais de baseball tantôt, Marie-Ève. Là, ce sont les Guerriers juniors qui sont en action ce soir. Ils visitent les Orioles du côté de Montréal.
0: Aujourd'hui, c'est une journée où est-ce qu'on prévoit plutôt des nuages, même si actuellement on a des percées de soleil, on va les prendre. Le maximum est à 25 degrés avec un humidex à 30 et ce soir, cette nuit, il y a de la pluie. Risque d'orage, rafale de vent minimum à 17 degrés. 20 degrés, c'est ce qu'on a actuellement à Granby. Même chose du côté de Bromont.
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0: De l'âge légal pour boire de l'alcool. On veut vos anecdotes de jeunesse par rapport à cet alcool-là, peut-être, que vous avez bu.
1: Il y a des bons choix. Cynthia Bourgard parle d'Amarula. C'est vrai que c'est bon. Ça, c'est bon au goût. Puis, faut pas que t'en boives trop parce que ça, tu pars vite. La sangria pour Caroline Hébert et Isabelle Boutiette. Le vin de pissenlit. Et le baby duck.
0: Ah, bon, ben, il y a personne qui a dit le vignier tantôt. Ça nous a ramené des souvenirs de...
2: Vignier? Mais non, j'ai dit, viens avec ton vignier.
3: Avec ton vignier, avec ton vignier.
2: Pas un évier, un vignier.
0: Le couple qui arrive avec son évier à maison.
1: Qui fait ça?
0: Ah, je sais pas. Puis là, ben, il y avait eu la parodie de RBO.
4: Pas un dentier, un vignier.
3: Avec ton vignier, avec ton vignier.
4: Pas Marie-Michel Desrosiers, un vignier.
0: C'est très drôle.
1: Ça ne peut pas être autre que Guillaume Lepage qui fasse ça, vrai?
5: Oh, avec la voix.
1: Dieu, c'est sûr.
5: Vraiment. Moi, c'est pas de ma génération, mais je connaissais la parodie. Donc, quand tu t'as parlé du vignier,
0: t'as pensé à
5: j'ai
0: ça tout de suite.
5: Il
0: y avait des belles pubs à l'époque. Pas du bon vin, par exemple. Les trois accords étaient il n'y a pas si longtemps au parc Daniel Johnson. Vous avez peut-être chanté cette chanson-là avec eux autres. Cœur de pirate est là-dessus pour toujours les vacances. Merci d'avoir choisi M105.

0: Avec les trois accords et cœurs de pirates à 7h40, merci d'avoir choisi M105 avec Martin, Florence, Marie-Ève. Et on retrouve Émilie qui est avec nous. Elle va du côté de Lac-Brome aujourd'hui pour suivre le guide. Lac-Brome qui adopte le mode de vie nomade. Parfait pour ceux qui font la van life.
1: Oui, et elle est encore plus accessible que jamais parce que pendant l'été, là, il y a 17 espaces de stationnement qui vous sont disponibles à différents coins de Lac-Brome où vous pouvez venir passer la nuit après une belle journée sur les routes. Donc, dans l'épisode de cette semaine, là, on va venir faire le tour de ces espaces-là pour vous permettre de vous visualiser, en fait, déjà, alors que vous partez à l'aventure. Et ce qui est intéressant aussi, c'est que chaque espace de stationnement est près d'une attraction différente de la ville. Donc, que ce soit plus dans un coin plein air, plus près de d'autres attractions touristiques comme le centre-ville, eh bien, vous pouvez bâtir un itinéraire à votre image. Et ce qui est vraiment intéressant aussi, c'est que le projet est né d'une initiative où on veut que le tout soit le plus accessible possible. Donc, techniquement, ce sont des espaces qui vous sont disponibles gratuitement. Mais évidemment, on vous encourage à quand même encourager les commerces locaux en dépensant un minimum de 30$ dans le commerce de votre choix. Et puis là, si cet été, vous avez envie de tester ça, vous autres, la van life, vous ne savez pas nécessairement par où vous lancer, eh bien, dans l'épisode, j'ai fait appel à une bonne amie à moi qui est bien habituée au mode de vie nomade. Là, elle s'est rendue jusque dans le sud des États-Unis en passant par l'ouest canadien et ce, le tout en van life. Alors, je l'ai contactée pour qu'elle vienne faire un tour dans cet épisode-là pour nous partager quelques conseils à mettre en pratique avant de se mettre en marche. Donc, vraiment, là, un bel épisode pour peut-être nourrir cette petite flamme que vous avez pour la van life. C'est à découvrir cette semaine. Donc, comme à l'habitude, je suis bien heureuse de vous présenter ce nouvel épisode-là qui est disponible dans la section balado du M105.ca, mais aussi sur nos autres plateformes sur les réseaux sociaux comme YouTube, TikTok, Instagram et Facebook. Je termine de tout ça en vous parlant de quelques rendez-vous à ne pas manquer cette semaine à Lac-Brome. Donc, comme à l'habitude, tous les mercredis food truck se poursuivent au parc Coldbrook de 11 à 18h. Sinon, bien, on vous attend le vendredi 24 juillet au théâtre de Lac-Brome avec un spectacle qui sera offert en anglais de James Gelfand et de Morgan Moore. Leur concert s'intitule Satisfaction 100% garanti. Et en première partie, eh bien, ce sera Julianne Chivoli. Alors, les billets sont toujours disponibles sur le site du théâtre de lac-brome.ca pour avoir un petit peu plus de détails sur ce qui s'en vient cette semaine. Donc voilà, bien contente d'avoir pu vous jaser ce matin. Je vous souhaite de passer une très belle journée, gang!
0: Hey, merci beaucoup, Émilie. On va retrouver dans les prochaines minutes Anne-Marie Comparo pour la chronique Consommer futée. On va répondre à la question « Et si vivre avec moins nous rendait plus heureux? »
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0: La chanson s'appelle C'est chaud plus hot avec Mitsu et Yacetidon à M105, 7h49. On reçoit aujourd'hui Anne-Marie Comparo pour la chronique Consommer Futé. Bonjour Anne-Marie.
1: Bonjour.
0: Anne-Marie, j'ai-tu le bon micro? Non, j'ai pas le bon micro. Faut que j'ouvre le
2: ça
0: bon.
2: Ça prend le 3.
0: Voilà. Alors, micro, micro.
2: Allô, micro.
0: Bonjour, bonjour. Allô, je suis là. Tu nous parles d'un sujet qui peut sembler un peu contre-courant, c'est-à-dire réduire notre consommation. Pourtant, on a souvent l'impression qu'on manque toujours de quelque chose.
3: C'est vrai, on est bombardé de publicités, de promotions et de messages qui nous disent qu'on sera donc plus heureux avec le dernier gadget, le nouveau vêtement, la cuisine rénovée. Mais les recherches racontent une toute autre histoire. Une des plus longues études jamais réalisées sur le bonheur, menée par l'Université Harvard sur 85 ans, montre que ce qui contribue le plus à notre bien-être, ce ne sont pas nos possessions. Peut-être vous n'êtes pas surpris. Ce sont nos relations,
0: oui.
3: Notre santé, le sentiment d'avoir un but dans la vie et le temps qu'on passe avec les gens qu'on aime. En fait, lorsqu'on répond à nos besoins essentiels, puis là, je parle pas aux besoins de base, un petit peu plus, là, quand même, chaque achat supplémentaire procure un plaisir, mais vous l'avez sûrement déjà vécu, souvent très temporaire. Les psychologues appellent ça l'adaptation hédonique. On est très, très, très content de notre nouvel achat pendant quelques jours. Si c'est un achat plus important pendant quelques semaines, puis il devient complètement normal. Et on recommence la prochaine chose qui nous donnera cette petite dose de satisfaction hormonale.
2: Donc, si je suis bien, finalement, ce qu'on achète, ça veut pas dire qu'on va être plus heureux.
3: Ben oui, exactement. Puis il y en a peut-être qui sont pas surpris, mais c'est intéressant de regarder les études par rapport à ça. Puis ce qui est fascinant, c'est que réduire notre consommation, ça signifie pas la privation. Au contraire, ça peut nous redonner beaucoup de liberté. Pensons-y. Chaque achat, c'est pas seulement de l'argent, c'est aussi du temps pour l'entretenir, le ranger, le nettoyer, le réparer, éventuellement s'en débarrasser. Et quand on possède moins, on passe souvent moins de temps à gérer nos choses et davantage de temps à vivre des expériences. Le Centre de sciences de l'Université de Californie souligne d'ailleurs que les expériences, comme un repas partagé, une randonnée, une sortie en famille, une sortie culturelle, procure généralement un bonheur plus durable que les biens matériels et c'est bon pour le portefeuille aussi.
0: Mm-hmm.
3: Puis c'est pas un hasard si le mouvement, on a déjà entendu ça, la simplicité volontaire prend de plus en plus d'ampleur. Acheter moins mais mieux, réparer avant de remplacer, emprunter lorsqu'on utilise un objet seulement pour une fois et surtout donner une deuxième vie aux objets comme au centre de dons et au magasin général de SOS Dépannage, par exemple.
0: Mm-hmm.
3: Au Québec, on est chanceux d'avoir un réseau de magasins de seconde main, de ressourceries, d'organismes qui permettent aux objets de continuer leur histoire plutôt que de finir à l'enfouissement. Et d'ailleurs, selon Recyc Québec, prolonger la durée de vie des produits, eh ben, c'est l'un des gestes les plus importants. Tu sais, pour ceux qui veulent réduire leur empreinte environnementale, ben, commençons par ça. Et en plus, ça permet souvent de faire de belles économies.
0: Bon, là, comment concrètement on commence? Parce que si on veut changer nos habitudes, Anne-Marie, c'est pas facile.
3: Exactement. Pour l'être humain, changer ses habitudes, c'est pas facile, mais on commence des tout petits gestes à la fois. Et j'aime bien la règle des 48 heures. Je sais pas si vous la connaissez. Lorsqu'on a envie d'acheter quelque chose qui n'est pas essentiel, moi, en tout cas, j'essaie de l'appliquer. On attend 2 jours. C'est pas toujours facile, là. Mais très souvent, on réalise qu'on en a pas vraiment besoin. Puis on se pose la question, évidemment, est-ce que j'en ai besoin? Mais aussi, est-ce que je possède quelque chose d'autre qui remplit la même fonction? Souvent, oui. Et est-ce que je vais vraiment être heureux dans un mois, là? Je vais-tu encore être super heureux d'avoir cet objet-là? Et si la réponse est non, ben on vient de faire des économies. Une autre idée toute simple, c'est évidemment, avant d'acheter neuf, regarder s'il existe en seconde main. Et on est souvent surpris de la qualité des articles qu'on peut trouver à une fraction du prix. Et croyez-moi, acheter usagé, ça procure aussi beaucoup de joie. Vous m'avez pas vu dans une friperie, moi. L'euphorie. Donc, au fond, réduire notre consommation, c'est pas vivre avec moins de bonheur. C'est souvent vivre avec moins de stress, moins de dettes, moins d'encombrement, moins de gaspillage, plus de bonheur et plus de temps pour les gens qu'on aime. Et je vous laisse avec cette phrase à méditer du philosophe Henri David Thoreau qui disait « La richesse d'un humain se mesure au nombre de choses dont il peut se passer ».
0: J'aime bien ça. Merci Anne-Marie. On reste là-dessus. Pour la chronique Consommer Futé, elle est de SOS Dépannage Moisson Granby. Si vous venez d'écouter la chronique, vous êtes arrivé à la fin, vous pouvez la réentendre en ligne sur notre site web m105.ca. Peut-être à écouter avec vos jeunes. Des fois, nos ados sont bons dans la consommation. Gabriel Fredette, tant qu'on est toi et moi, ça va nous mener vers les infos.
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0: reçu souvent en studio, Gabriel Fredette nous chantait tant qu'on est toi et moi, un gars super sympathique.
1: En tout cas, ils ont l'air d'avoir du fun, les gars de classe moyenne en tournée. Mais moi, je vois plein de d'images,
0: oui,
1: de vidéos qui passent. Il y a beaucoup de plaisir, là.
0: Voilà. On les aime beaucoup. Dans les prochaines minutes, Florence, tu vas être là pour les infos M105.
2: Exactement. Et on va parler du président des États-Unis, Donald Trump, qui a signé hier des décrets visant à imposer des droits de douane de 50%.

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6: Très bon début de journée en ce mardi 21 juillet, il est 8h et on a 20 degrés aux infos M105. Florence, on se parle de nouveaux droits de douane imposés par le président américain.
7: Exactement, le président des États-Unis, Donald Trump, qui a signé hier des décrets visant à imposer des droits de douane de 50% sur certains produits canadiens. Donc ces nouveaux droits de douane devraient entrer en vigueur dans 30 jours et s'appliquer à un large éventail de produits allant des bâtons de hockey au vin en passant par le ciment. Le représentant américain au commerce, Jamison Greer, qui a expliqué que cette mesure constituait une réponse aux interdictions provinciales visant les alcools américains. Il a aussi cité le système canadien de gestion de l'offre dans le secteur laitier et les quotas imposés sur certains véhicules américains. On rappelle également que Trump, il y a même quelques jours, parlait également d'imposer des droits de douane en raison de la fumée évacuée en cette période de feu de forêt. Le Canada qui a imposé des droits de douane de représailles de grande ampleur en réponse aux droits de douane de Donald Trump l'an dernier. Il en a depuis assoupli une grande partie. À l'échelle locale maintenant, le gros dossier qui fait parler aujourd'hui, la fermeture annoncée hier de la halte-répit du partage Notre-Dame à Granby qui continue de susciter des réactions. Selon des informations obtenues par le service de nouvelles de M105, la ressource prendra fin le 5 septembre prochain à la suite de la décision de Santé Québec de ne pas renouveler son entente de financement. Du côté syndical, la présidente du conseil central de la CSN de l'Estrie, Fanny Lefebvre, nous affirme que la CSN assure poursuivre ses démarches pour tenter, d'ici là, d'éviter cette fermeture.
8: Ben là, pour l'instant, c'est sûr que là, on expose la situation. On espère que les acteurs du milieu vont réagir à cette sortie-là. Puis, on espère que la mairesse se mobilisera. La CSN aussi va se mobiliser, on va accompagner les travailleurs, on va s'assurer que leurs droits sont respectés là-dedans. Puis on espère aussi que les autres acteurs politiques se mobilisent aussi là, pour pouvoir s'assurer que cette ressource-là ne ferme pas. Puis répondre à un besoin essentiel de la communauté. Là.
7: On s'est également entretenu avec Marc Valence, qui est président du Partage, questionné justement par notre service de nouvelles sur les plaintes formulées depuis plusieurs mois par certains résidents du secteur. Marc Valence a répondu que Santé Québec n'aurait pas indiqué que sa décision était liée à ces dites préoccupations citoyennes. Selon lui, lors d'une rencontre avec Santé Québec, il était plutôt question de certaines préoccupations liées au fonctionnement du service, entre autres des questions de ponctualité de certains intervenants. On attend toujours des commentaires de la ville de Granby, du CIUS de l'Estrie-CIUS ainsi que de Santé Québec. Quant au député de Granby, ministre François Bonnardel, son bureau indique qu'il laissera Santé Québec répondre aux questions concernant cette décision. Et terminons rapidement toujours à l'échelle locale puisque la table de développement des aînés de Brome-Missisquoi, accompagnée de plusieurs partenaires de la région, lance une initiative de sensibilisation visant à prévenir la fraude devant la recrudescence de ce type de méfaits, ciblant tout particulièrement les personnes aînées. On va écouter Tania Szymanski, conseillère en développement des communautés de la MRC Brome-Missisquoi, qui nous donne quelques conseils.
9: Ben, en fait, c'est de pas réagir en urgence, de prendre le temps d'y penser avant d'agir, de demander, si on n'est pas certain, de demander à un proche ou quelqu'un de confiance pour avoir leur opinion, mais surtout de pas agir au moment même que le fraudeur nous fait une demande.
7: Alors, dans le cadre de cette campagne, on prévoit la distribution de 4000 exemplaires d'un dépliant intitulé « Soyez alerte conseil pour détecter la fraude partout sur le territoire ». Entre-temps, en cas de doute ou lorsqu'une situation semble suspecte, la population est évidemment invitée à communiquer, oui, avec les services policiers. Alors, voilà l'essentiel de vos infos. Détails, autres nouvelles, comme d'habitude, au m105.ca.
4: On va parler du Canadien de Montréal qui a officialisé l'arrivée de Derek Lalonde derrière le banc. Il est entraîneur associé officiellement à Martin. Saint-Louis va prendre la place de Trevor Letarski. Derek Lalonde a été entraîneur-chef avec les Red Wings de Détroit pendant 2 ans, de 2022 à 2024. 4 ans avant, il a été entraîneur-chef, ou plutôt entraîneur adjoint du côté du Lightning de Tampa Bay. Il a été également adjoint à Toronto la saison dernière. Un gars qui a quand même pas mal d'expérience, donc qui va se greffer au personnel d'entraîneur du Canadien. Qui a également signé des contrats d'une saison à 2 volets avec Jared Davidson et Hunter McCown hier. Et puis, on va parler baseball, les guerriers juniors qui sont sur la route ce soir visitent les Orioles à Montréal.
6: On dirait que ça a comme changé la météo. C'était gris quand on a commencé la journée. Ce qui était prévu, c'est de la pluie. Là, on dirait que le soleil fait son apparition. On va le prendre. Je reste quand même avec les prévisions d'Environnement Canada. Ce soir, cette nuit, il y a de la pluie prévue. Risque d'orage minimum à 17. Aujourd'hui, ça va monter jusqu'à 25 avec un humidex à 30. On a 22 degrés actuellement à Granby. 21 si vous êtes du côté de Roxton Pond.
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4: On est le 21 juillet. Bonne fête à Maxime Nadeau de Dunham qui fête ses 50 ans aujourd'hui. Bonne fête également. Bonne fête d'anniversaire de mariage à Suzanne Massé et Marcel Leduc de Cowansville. 59e anniversaire de mariage. Ça, c'est de la part de Claire et Rosaire. Et notre patron, Guy Laporte, qui est en vacances en ce moment, fête quelque chose aujourd'hui avec sa conjointe Karine. Je les salue. 14 ans de mariage pour les deux aujourd'hui.
6: Bon anniversaire de mariage. Là, hier, en fait, on pourrait dire même vendredi, ça a débuté les vacances de la construction. Oui. Hein? Et ça veut dire que c'est une haute saison pour le zoo de Granby. Mmh. Comment on peut maximiser notre visite? On va en reparler d'ici une vingtaine de minutes avec Julie Hébert qui va être avec nous.
4: Quoi faire, quoi pas faire, comme flatter le tigre, ça a l'air qu'on peut pas.
6: Ah non, on peut pas. OK, on va reparler de ça.

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1: On a intronisé hier la petite vie au temple de la renommée.
2: Ouais, du côté de Montréal. Deux semaines après le décès de Marc Messier, qui devait être sur place, on a un peu changé finalement la cérémonie, mais on a quand même décidé de faire cette intronisation et on a débuté avec une longue ovation pour les interprètes qui sont apparus sur scène. Et je vous rappelle qu'au lieu de faire une minute de silence, on a fait une minute de rire avec un montage de scène marquante de Régent de la Petite Vie. La famille de Marc Messier qui a indiqué qu'il n'y aura pas de funérailles nationales. Par contre, on va mettre les drapeau en berne. Et si, parce qu'on le sait que c'est un gars qui vient de notre région, si vous voulez livrer vos condoléances, il y aura un registre en ligne qui sera ouvert au grand public. On vous tiendra au courant.
1: Tantôt, on a entendu Shakira avec Die Die, la chanson thème de la Coupe de la FIFA, qui veut, normalement devrait lui rapporter beaucoup de sous, mais elle va les donner.
2: Ouais, elle va donner les titres de cette chanson-là. Elle qui a fait vibrer des millions de téléspectateurs dimanche lors du tout premier spectacle de la mi-temps de l'histoire de la finale de la Coupe du Monde. Elle a pas pris une scène. Elle a décidé qu'elle allait remettre ça à une association qui s'appelle la FIFA Global Citizen Education Fund, qui est pour les enfants issus des communautés défavorisées partout dans le monde. Et elle va plus loin. Elle va remettre $1 pour chaque billet vendu de sa tournée.
1: Calendrier.
2: Dans le calendrier, beaucoup de choses à faire dans notre région. On va commencer avec Boréard. Vous savez que cette année, on célèbre nos 30 ans. On vous invite à découvrir ou redécouvrir la plus belle salle d'exposition de la région. Et à compter du 23 juillet, donc dans quelques jours, c'est Tissage de porcelaine. C'est les œuvres d'une artiste de Shefford. C'est au Centre culturel France-Arbour et l'entrée est gratuite du jeudi au dimanche de 13h à 16h. Sinon, on a les rendez-vous culturels. On se promène dans les différents quartiers de la région. Et c'est Hakim qui va être là cette semaine, encore une fois, pour vous inviter au parc Avery pour aller voir dès 19h la formation

0: On vous tient toujours au courant de tous les spectacles qu'il y a à faire dans la région. Puis on vous invite dans les différentes attractions de chez nous. Un incontournable, c'est le zoo de Grande Biche.
1: Bien sûr. Et qu'est-ce qu'il faut faire? Qu'est-ce qu'il faut pas faire? Comment se préparer à notre visite au zoo? C'est ce que Julie Hébert va nous expliquer.
0: Dans les prochaines minutes.
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1: Phil Rocket et William Cloutier, Jealous.
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0: Ah, chaque semaine, on a avec nous Julie Hébert, biologiste, spécialiste au contenu, porte-parole du côté du zoo de Granby pour la chronique Le jour l'été. Salut Julie.
1: Bonjour, belle équipe.
0: Là, qui dit début des vacances de la construction dit augmentation importante de l'achalandage dans nos attractions touristiques et du côté du zoo de Granby, on n'y échappe.
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1: La première chose à faire, c'est de télécharger la toute nouvelle application mobile qui est disponible pour Android et aussi pour les appareils iPhone. Et ça, c'est un outil extraordinaire. Parce que oui, c'est une carte interactive qui va nous permettre, une fois sur place, de nous repérer, de nous diriger, va même nous donner la distance, si on veut, entre l'endroit où on se trouve et les prochaines toilettes, surtout quand on a des 3-5 ans. Des fois, c'est une information qui est cruciale, on s'entend. Mais sinon, même avant d'arriver, on a des informations en temps réel, par exemple, pour les stationnements. Fait qu'on est capable, justement, de savoir, le P1, P2, c'est plein. Ben, à ce moment-là, on se dirige ailleurs, puis d'éviter de tourner et de tourner et de tourner en ville, puis de s'en aller directement là où il faut. Ça nous fait gagner du temps. Ça fait qu'on optimise vraiment notre journée. L'autre chose à faire, je vous dirais, c'est acheter vos billets en ligne. Vous le savez, vous vous en venez le matin même. Allez acheter vos billets parce qu'on a maintenant des bornes d'admission autonomes, ce qui fait que vous avez juste à scanner votre billet et on est rentré. Fait que c'est beaucoup plus rapide. On est plus vite sur les sentiers. Et encore une fois, on optimise notre journée. Sinon, je vous dirais, arrivez tôt. Surtout à ce temps-ci de l'année. Oui, le parc animalier ouvre et le parc aquatique ouvre à 10 heures. Mais dès 9 heures, on peut régler notre admission. On peut louer notre poussette. On peut même aller faire du lèche-vitrine à la boutique parce que les premiers 100 mètres sont ouverts sur le site. Donc, on est capable justement même d'aller prendre un petit café. Fait que, arrivez tôt, vous avez aussi une meilleure place de stationnement. On règle tout ce qu'il y a à régler, ce qui fait qu'à 10 heures, quand les portes ouvrent, ben à ce moment-là, on part puis on profite de notre journée. Sinon, je vous dirais, déjouer les foules. Et ça, c'est un truc qui est un petit peu à contre-courant parce que ce que je vous propose, c'est de viser des journées où il y a des pourcentages de précipitations. On le voit, on a un très bel exemple aujourd'hui, ce matin, soleil radieux au-dessus de Granby, mais on prévoit un pourcentage de précipitations en fin de journée. Mais souvent, l'achalandage diminue de moitié ces journées-là.
2: Quand même.
1: Et on profite autant d'une belle journée. Il y a une petite averse dans la journée, mais profitez-en pour aller voir un de nos 10 pavillons. On s'en va à l'aquarium, par exemple, le temps que l'averse passe et on retourne ensuite à l'extérieur. Fait que ça, c'est vraiment un bon truc parce qu'évidemment, si vous ciblez les belles journées ensoleillées, je vous dirais 90% de la population du Québec va faire la même chose que vous.
2: Fait que ça, c'est avant d'arriver. Maintenant, une fois qu'on est sur place, c'est quoi tes astuces?
1: Alors, une fois qu'on est sur place, évidemment, au niveau du parc animalier, par exemple, on veut voir les animaux en action. Fait que je vous dirais, utilisez votre application mobile pour justement regarder la programmation de la journée et essayez de voir où est-ce qu'il y a des collations, par exemple, ou des animations, justement, des techniciens en soins animaliers. C'est souvent un bon moment pour voir les animaux bouger, mais ça vous permet aussi de vous faire un circuit dans la journée plutôt que de errer de façon un petit peu erratique. Une autre chose à faire, je vous dirais que c'est d'éviter le matin en arrivant à l'Afrique spontanément. Je vous dirais que 80% des gens, des visiteurs qui arrivent au zoo vont commencer par le circuit d'Afrique. Allez plutôt explorer l'Asie ou l'Océanie. Puis à ce moment-là, il y a beaucoup moins de monde. Et je vous dirais qu'en après-midi, vous allez avoir l'Afrique presque pour vous tout seul. Fait que ça, c'est vraiment génial. Sinon, aussi, une autre façon, c'est d'être complètement à contre-courant. Et là, ce que je propose, c'est vraiment de commencer, par exemple, avec le parc aquatique. Parce que, de façon logique, les gens vont dire, je vais aller visiter les animaux le matin. En après-midi, on va aller se baigner puis on va faire ça au manège. Faites l'inverse. Alors, commencez au parc aquatique. On fait un pique-nique. Beaucoup moins de monde. Ensuite de ça, on passe du côté des manèges qui ouvrent à midi. Et on termine en après-midi avec les parcs animaliers. Je vous dirais que la majorité des animaux sont très actifs en fin de journée, surtout les nocturnes. Fait que vous allez avoir des super beaux comportements que vous auriez pas eu nécessairement à un autre moment de la journée. Et évidemment, beaucoup moins de monde sur les sentiers, ça c'est sûr. Et finalement, si jamais votre journée n'a pas été assez, il y a trop de choses à faire aux zoos, baigner, les manèges, les animaux, bien sachez que vous pouvez retourner au service à la clientèle avec votre facture en main. Si vous avez acheté un billet journalier, bien on va appliquer le montant sur un billet 2 jours. Donc, pas besoin de racheter un billet le lendemain, tout simplement transformer son admission en billet 2 jours. Et voilà, vous êtes reparti pour une autre belle journée au zoo.
3: Hey, c'est le fun d'avoir quelqu'un de l'intérieur qui nous donne les trucs. J'adore ça, Julie.
1: Ben, tout à fait. Puis c'est vraiment, quand on y pense, c'est logique. Fait que j'espère que tout le monde va en profiter, mais surtout, passer des super belles vacances.
3: Merci beaucoup.
1: Plaisir.
3: Julie Hébert, qui est avec nous pour parler.

0: parler du zoo l'été, biologiste, spécialiste au contenu et porte-parole. Et là, ben, je pense que cette chronique-là, elle est à écouter avec les visiteurs, les gens qui s'en viennent dans le coin, OK? Puis vous vous dites, là, on va faire des activités. Écoutez ça avec eux autres. Et partagez-la aussi, je vais la partager sur les réseaux sociaux. Ariane Moffat nous chante une nuit magique. Après, Émilie vient faire une petite incursion dans M105 le matin pour nous parler de l'avant-midi. On a du soleil dehors, là.
1: Ah, il fait soleil.
0: Ouais, on en profite, on a 21 degrés. Merci.

0: J'adore cette reprise d'Ariane Moffatt avec Nuit Magique à 8h25. Super début de journée avec quand même du soleil pour commencer. Et Émilie va s'installer à compter de 9h. Bonjour Émilie.
1: Bonjour.
0: Aujourd'hui, c'est la journée mondiale de l'âge légal pour boire l'alcool. C'est une journée mondiale de bain des affaires. On a oublié de parler à Julie de...
2: Des singes.
0: Oui. Ah, c'était la journée mondiale. Ah, OK, on va y en parler. C'est la journée mondiale de apporte ton singe à déjeuner.
1: Oh,
0: tu l'amènes déjeuner avec toi.
1: Ben, mon Dieu, à voir si je l'apporte.
2: T'es curieux de savoir qu'est-ce qu'il mangeait comme déjeuner.
0: Mais c'est aussi la journée mondiale, donc, de l'âge légal pour boire de l'alcool. Et on pose la question à nos auditeurs. Est-ce que vous avez des anecdotes, des souvenirs en lien avec votre premier drink, peut-être, de jeunesse?
1: Ben, c'était bien avant l'âge légal pour ma part, malheureusement.
2: Ben non,
1: peut-être,
2: mais tout le monde ici est comme toi.
1: C'est ça.
2: Okay? On l'assume,
1: oui.
2: On l'assume.
1: Pas de ça. Moi, c'était un bon vieux vodka orange qui m'a apporté bien des ennuis quand j'étais plus jeune.
0: C'était des ennuis.
1: Non, mais c'est ça. Non, mais c'est qu'une soirée où est-ce que le ratio vodka orange était plus vodka qu'orange. Et je l'ai appris à la dure. C'est tout. C'est tout.
0: Voilà.
1: Un petit mimosa de déjeuner. Alors qu'on se parle à 8h30.
2: Tu vois, Émilie, Brigitte Caron, elle, c'est de la vodka pure.
1: Oh!
2: Il y a d'autres trucs qu'on n'a pas parlé, comme le schnapp chaud pêche.
0: Ben, tous ces petits drinks-là, là, le sex on the beach.
2: Le sourpuss.
0: Ça aussi.
3: Moi, c'était le mojo. Aussi, je viens d'avoir un
0: mojo,
3: un
0: c'est vrai. Qu'est-ce qu'il y avait là-dedans?
3: Le mojo, c'était très chimique, en fait. T'avais l'impression de boire du colorant, mais qui goûte l'alcool à friction.
2: Ben oui. Parce que t'as déjà goûté l'alcool à friction.
3: Ce que j'imagine que ça goûte.
2: Les poppers aussi.
0: Ouais, ça c'est un petit drink aussi.
1: Il y a une canette qui s'est faite bannir par la suite au Canada de la Four Loko.
3: Oui, de la Four Loko, c'était un mélange de boissons énergisantes.
1: Oui, ça goûtait le spray net. C'est tout ce que j'ai à dire.
2: Ça goûtait le spray net?
1: Ben, est-ce que le spray net sent, peut-être? Okay. Ouais, voilà.
2: Mais moi, ce qui me fait rire, et Marie-Ève, ça va trahir notre âge à nous deux, parce que c'est nous autres qui avons vu ça, la tornade et la boomerang reviennent souvent.
0: Oui.
3: La quoi?
0: La tornade et la boomerang, c'était des limonades alcoolisées. Ça ciblait clairement les jeunes.
2: Oui.
0: Puis effectivement, on en achetait.
2: Puis Molson en avait fait une, puis Labatt en avait fait une.
0: Oh,
2: fait que boomerang, Labatt, puis Molson avait tornade.
3: C'est comme Mike Spiked Lemonade aujourd'hui. Je pense
0: que c'est ça
3: l'équivalent. C'est juste si générique.
2: C'était pas bon.
0: Ça goûtait à la bière un peu. Oh, mais en tout cas, ça nous a ramené dans nos souvenirs. Merci beaucoup pour tous ces souvenirs-là. On va en créer des nouveaux avec toi, Émilie, à côté de 9h.
1: Oui, je serai là.
0: Martin?
2: Oui?
0: On se dit à demain?
2: Ah ben, certain.
0: OK, parfait. Puis Émilie Florence,
3: oui,
0: on se retrouve dans les prochaines minutes.
3: Oui, on va parler d'une campagne de sensibilisation à la fraude dans la région.
0: Restez là.
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0: Il est 8h30, on a 22 degrés aux infos M105. Florence, on se parle d'une campagne de sensibilisation à la fraude dans notre région.
3: Oui, on s'en parle puisque la table de développement des aînés de Brome-Missisquoi, accompagnée de plusieurs partenaires de la région, ont lancé une initiative de sensibilisation visant à prévenir la fraude devant la recrudescence de ce type de méfaits, ciblant particulièrement, il faut le préciser, les personnes aînées. Donc, on va écouter Tania Szymanski, conseillère en développement des communautés pour la MRC Brome-Missisquoi, qui nous donne quelques conseils pour faire de la prévention.
9: Ben, en fait, c'est de pas réagir en urgence, de prendre le temps d'y penser avant d'agir, de demander, si on n'est pas certain, de demander à un proche ou quelqu'un de confiance pour avoir leur opinion, mais surtout de pas agir au moment même que le fraudeur nous fait une demande.
3: Et dans le cadre de cette campagne, on prévoit la distribution de 4000 exemplaires d'un dépliant, oui, intitulé « Soyez alerte », conseil pour détecter la fraude partout sur le territoire. Mais en cas de doute ou lorsqu'une situation semble suspecte, la population est invitée évidemment à communiquer avec les services policiers. Toujours à l'échelle régionale, le début des vacances de la construction a été marqué malheureusement par plusieurs accidents sur les routes du Québec et deux autres sont survenus dimanche soir. Donc, à Montréal, un homme a été percuté mortellement par un automobiliste et à Sherbrooke, un homme est décédé lorsqu'il a perdu la maîtrise de son véhicule. Aucun accident mortel n'a été signalé heureusement dans la région jusqu'à maintenant, mais l'an dernier, les vacances de la construction ont été marquées par le pire bilan routier des 6 dernières années sur le territoire. Alors, comme d'habitude, la prudence est de mise sur la route. Et terminons rapidement à l'échelle internationale puisque l'Iran a attaqué un pétrolier dans le détroit d'Ormuz plus tôt ce matin, forçant son équipage à abandonner le navire tandis que les États-Unis menaient une nouvelle série de frappes aériennes visant la République islamique. Et oui, exactement, les 10 nuits consécutives de frappes aériennes américaines n'ont pas contraint Téhéran à relâcher sans emprise sur le détroit. Alors voilà l'essentiel de vos infos pour l'instant. Détails, autres nouvelles, comme d'habitude, au m105.ca.
0: Merci beaucoup, Florence. On te retrouve à 10h.
3: Oui, à très bientôt.
0: À tantôt.
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0: 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Je vous parle souvent de notre tournée M105, mais aujourd'hui, elle est en action parce que je vous ai parlé de ces spectacles qui sont présentés dans les différents parcs de la région. Avec l'équipe de vie culturelle et communautaire, ben justement, c'est Hakim qui va vous y attendre. 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Suivez-nous, puis venez nous voir. Des fois, là, Hakim, il y a des cadeaux à vous offrir en plus. Mon nom est Marie-Ève Dupré. Je suis avec vous jusqu'à l'arrivée d'Émilie pour votre avant-midi de travail ou peut-être de congé. D'ailleurs, petit texto au 450-900-0105 si vous voulez passer une salutation. J'en ai reçu une, Anne-Marie Comparo, qui était avec nous ce matin de SOS Dépannage. On m'a écrit « Anne-Marie est merveilleuse, je suis sa collègue depuis peu. Elle est hyper inspirante, puis c'est vrai. » Si vous avez manqué la chronique, où est-ce qu'elle nous parle de comment consommer moins peut nous rendre plus heureux, vous allez un peu plus tard dans la section balado de notre site web m105.ca et vous allez trouver ça. Que diriez-vous de commencer avec du Bon Jovi cet avant-midi? Ben, vous avez dit oui, je pense. Alors, le voici à M105. Chanson de karaoké, je trouve. Bon, chantez peut-être pas trop fort dans votre bureau pour pas déranger les voisins, là. Yeah.

Si vous êtes comme moi, des fans de films, vous aimez probablement les cinéparks. Ben le cinépark Orford, on vous attend pour voir notamment les Mignons, l'Odyssée, Histoire de jouets 5, les Moutons détectives et aussi Moana avec Mandalorian. Sinon, il y a le ciné-piscine. Ça se passe du côté de Bromont Montagne d'Expérience. Ce vendredi, c'est Cœur de Slush qui vous est présenté. Et même du côté de la cidrerie Milton, on fait du cinéma dans les vergers. Notamment le 7 août, vous pourrez voir Coco Ferme, cidreriemilton.com pour tous les détails. Non, mais y en a-tu des belles activités à faire dans notre région? En musique, Sunroof! 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

je vous laisse dans les prochaines minutes, mais si vous cherchez des activités à faire dans la région aujourd'hui, visitez le réseau des Haltes Gourmandes au haltesgourmandes.ca. Des artisans, du goût local, du savoir-faire de passionnés de chez nous, que ce soit pour des fruits, des légumes. Des fois, vous allez même trouver des fermes maraîchères où est-ce que vous pourrez cueillir des fleurs. Alors, il y a vraiment quelque chose de super à se faire ici même dans la région. Ludovic Bourgeois avec Promets Toujours, ça va vous mener à Émilie. Mon nom est Marie-Ève Dupré. Je vous retrouve demain 6h avec l'équipe d'M105 le matin.

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Je vous souhaite un très bon début de journée en ce mardi 21 juillet. Il est présentement 9h et c'est moi-même, Émilie Poulin, qui s'installe derrière le micro avec vous autres jusqu'à midi. Et en musique ce matin, ben, je vais vous replonger dans notre été de 2020. Un été vraiment pas comme les autres. Hein. On était en pleine pandémie. Nos grands événements comme nos festivals avaient dû être remis à l'année prochaine. Ceux et celles qui habitaient dans les grandes villes, vous avez peut-être décidé cet été-là de faire le déplacement vers une région. Peut-être c'est ce qui vous a apporté ici, d'ailleurs, dans la région. On avait envie de plein air, de connexion humaine, donc on faisait ce qu'on pouvait et surtout, ben, on avait recours à des chansons joyeuses pour nous distraire d'un quotidien qui n'était pas super facile, on va pas se mentir. Et c'est là que l'artiste de ce matin entre en jeu, un hit qui a propulsé sa carrière solo complètement pour le rendre un des artistes les plus populaires de sa génération. Et pour cette chanson-là qu'on va s'offrir ce matin, ben, il a eu un Grammy Award en 2021, alors le voici. Voici Harry Styles avec Watermelon Sugar.

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0: Laurence Nerbonne avec sa chanson Green Light en ce mardi matin. Merci beaucoup d'être avec nous ce matin. Et je vous parle d'un de mes meilleurs souvenirs d'enfance. C'était en fait quand que mes parents me lisaient une histoire avant de me coucher. Et si pour vous aussi, vous avez envie de vivre ça, ou du moins vous rappeler des souvenirs avec vos tout-petits, eh bien, on fait quasiment ça ce soir. Donc, je vous invite à une activité qui est organisée par la Bibliomobile ce soir au Parc Avery à Granby. À partir de 18h30, on vous attend pour une soirée livre en cavale où on fera des lectures animées, mais aussi des jeux, et on pourra même y trouver votre prochaine lecture avec le prêt de différents livres. Et pour poursuivre la soirée, bien, on se fera un spectacle de Rabaska à compter de 19h. Donc, un autre très beau rendez-vous culturel à se faire ce soir. Alors, je sais pas pour vous, mais ça sonne vraiment comme une très belle soirée. On espère que la météo sera de notre côté. Sinon, bien, on déplace la soirée à la bibliothèque, Polo Trépanier. Donc, ça me fait vraiment un plaisir de vous partager ça, un beau plan pour ce soir. Juste avant Corneille avec Le Bonheur, mais ce sont les Black Eyed Peas qui s'en viennent avec Mama Sita.
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0: Corneille à un artiste que j'adore qui nous chantait Le Bonheur. Je ne sais pas si ça vous est déjà arrivé de fêter notre fête nationale, autant celle du Québec que du Canada à l'extérieur du pays. Mais aujourd'hui, pour les Belges qui sont à l'écoute, eh bien, je vous salue parce que c'est le cas pour vous autres alors que c'est la fête nationale de la Belgique aujourd'hui. Un pays que j'adore d'ailleurs, où j'ai eu la chance d'habiter quelques temps dans ma vie. Donc pour moi, aller aux Belges, là, ça me replonge directement dans des souvenirs. Et si vous avez envie de découvrir la culture de nos cousins, bien aujourd'hui, pourquoi ne pas vous y rendre? Oui, et en plus aujourd'hui, jusqu'à 19h, ben vous avez la chance de vous inscrire à un super beau concours là qui regroupe tous les bonheurs belges. Là. Passez-y la les fameuses gaufres, le chocolat, Tintin même. Alors allez voir ça sur sa page Facebook. Très belle journée à vous. En musique, on s'en va rejoindre Marie-Mé, sans cri ni haine.
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0: chanson Take Me Home. Je ne sais pas si vous avez déjà eu la chance de le voir en spectacle, lui, mais il sait toujours faire un très bon show. Et cette chanson-là en particulier, ça l'amène toujours à ce que la foule chante tout en cœur. Et ça donne toujours place à de très beaux moments. Merci beaucoup d'avoir été là dans la dernière heure de M105 au travail. On se dirige tranquillement vers les infos avec Florence. Et on reviendra sur les dernières nouvelles concernant la fermeture de l'Halte Répit, ici à Granby.
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17: Et présentement 9h59, mardi 21 juin. Florence, on est de retour pour les infos. On revient sur les dernières nouvelles concernant la fermeture de l'haltérapie à Granby.
18: Oui, un gros dossier là, qui continue de susciter beaucoup de réactions dans la région. Et selon des informations obtenues par M105 hier, le service prendra fin le 5 septembre prochain à la suite de cette décision de Santé Québec de ne pas renouveler son entente de financement. Du côté syndical, parce que c'est comme ça qu'on a initialement appris cette nouvelle, la présidente du conseil central de la CSN de l'Estrie, Fanny Lefebvre, nous confirme que la CSN Estrie assure poursuivre ses démarches pour tenter d'éviter justement cette fermeture d'ici le mois de septembre prochain. Également questionné par le service de nouvelles, le président du partage Notre-Dame, Marc Valence, souligne que les plaintes formulées depuis plusieurs mois par certains résidents du secteur n'ont pas de corrélation, là, selon les dernières informations qui ont été rapportées par Santé Québec. Donc, Santé Québec parle plutôt de... aurait plutôt évoqué certains certaines préoccupations liées au fonctionnement du service, entre autres des questions de ponctualité de certains intervenants, sans toutefois recevoir d'avis formel, laissant croire que l'avenir du service était compromis. Donc, ça a été une surprise pour le partage Notre-Dame d'apprendre cette nouvelle. Selon lui, la principale conséquence, quand je dis selon lui, je parle toujours de Marc Valence. Donc, selon M. Valence, la principale conséquence sera un bris de confiance auprès des personnes en situation d'itinérance qui avaient développé des liens avec les intervenants et trouvé justement un endroit sécuritaire où recevoir de l'aide. Par ailleurs, un appel d'offres est en cours afin de trouver un organisme qui pourrait prendre le service. Un appel d'offres qui devrait terminer le 4 août, selon des informations obtenues par Marc Valence. Et selon lui, personne n'aurait encore manifesté son intérêt. Donc, ce sera certainement là, un gros dossier à suivre d'ici les prochaines heures et les prochains jours aussi. Terminons rapidement, toujours à l'échelle locale, puisque le début des vacances de la construction a été marqué par plusieurs accidents sur les routes du Québec et deux autres sont survenus malheureusement hier avec un bilan de 8 décès. À Montréal, un homme a été percuté mortellement et à Sherbrooke, un homme est décédé lorsqu'il a perdu la maîtrise de son véhicule. Heureusement, aucun accident mortel n'a été signalé dans la région jusqu'à maintenant, mais je rappelle que l'an dernier, les vacances de la construction ont été marquées par le pire bilan routier des 10 dernières années. Alors, la prudence est de mise évidemment sur la route. Voilà l'essentiel de vos infos. Détails, autres nouvelles, comme d'habitude, au m105.ca.
17: Merci Florence, on se reparle à 11h.
18: À très bientôt.
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17: Et on a toujours du soleil sur la région. C'est 25 degrés ici à Granby. En ce mardi 21 juin, il est 10h02. Émilie Poulin qui s'installe avec vous autres jusqu'à midi aujourd'hui. Et puis hier, là, dans le cadre du festival Juste pour rire qui avait lieu à Montréal, eh bien, il y a la série La Petite Vie qui a été intronisée au Théâtre Maisonneuve. Une occasion pour rassembler sur scène les grands derrière cette série-là. Donc Claude Meunier, évidemment, Diane Lavallée, José Deschênes, Rémi Girard et Guylaine Tremblay. Et j'en passe aussi. Mais aussi, ça a été l'occasion de rendre hommage à Marc Messier, qui, je le rappelle, nous a quittés il y a quelques semaines. Claude Meunier, oui, qui a laissé entendre au public toute l'affection qu'il avait pour lui. Le tout, d'ailleurs, a été capté, donc on pourra vous tenir au courant à savoir quand on va pouvoir voir le tout si vous n'étiez pas présent sur place. On reparlera d'ailleurs de d'autres hommages qui sont rendus à Marc Messier dans les prochaines minutes, mais avant, une chanson qui a été reprise, qui est devenue en soi un énorme succès. On s'en va donc en 1994 rejoindre le groupe Big Mountain qui nous a offert une version reggae de Baby, I Love Your Way.

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1: Revenons sur le décès de Marc Messier qui, je le rappelle, nous a quittés le 7 juillet dernier, qui a vraiment lancé une réelle onde de choc partout à travers le Québec. La question se pose, aura-t-il des funérailles nationales? Eh bien, la famille a plutôt opté finalement pour une cérémonie en toute intimité, concluant que Marc Messier, bien, a toujours été un homme discret qui tenait à sa vie privée. Eh bien, pour la famille, bien, c'est bien important de respecter ce souhait-là. Et personnellement, je trouve ça très comprenable. Donc, contrairement à Serge Fiori, Carl Tremblay, Jean-Pierre Ferland, Marc Messier sera donc mis au repos avec sa famille une prochaine journée. Alors que pendant ce moment-là, ben, Québec mettra ses drapeaux en berne. Sinon, je vous parle également dans le monde des films américains. Il y a Anne Hathaway qui dit comment le tournage de Journal d'une princesse 3 va prendre un petit peu plus de temps alors qu'ils ont récemment pris une toute nouvelle direction artistique. On parle d'un troisième film qui avait été annoncé en 2024. Et alors, en ce moment, on est toujours en train de travailler sur le scénario. Donc, après avoir vu l'engouement du Diable s'habille en Prada 2, Anne Hathaway est consciente qu'en faisant partie d'une suite de films comme celui-ci, mais c'est important de frapper fort pour la génération pour qui ce film-là a tant marqué. Alors, c'est pourquoi on met encore plus d'efforts sur ce nouveau scénario pour assurer que les fans de ce film mythique des années 2000 soient contents dans les prochaines semaines.
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5: Alors ce matin, je vous invite à ce qu'on aille rejoindre Bad Bunny pour une chanson qu'il a sortie en 2020, où quelques jours avant de sortir cette fameuse chanson-là, bien, il avait diffusé une version instrumentale qui avait été un franc succès, devenu viral sur les réseaux sociaux de son titre Daquiti. Mais on le retrouve aux côtés de Jayco, un autre artiste portoricain, qui ont voulu ensemble rendre hommage à chez eux pour en donnant à cette chanson-là, ce titre, qui rappelle en fait un pub bien connu de San Juan, la capitale de la capitale puertoricaine, oui. Donc, un énorme succès qui a été mis de l'avant sur la scène latine, dont vous allez certainement reconnaître dans les prochaines minutes. Avant ça, on s'en va rejoindre la cubaine américaine Camila Cabello, qui en 2018 a voulu rendre hommage, elle aussi, à sa capitale. Vous allez certainement reconnaître la chanson dès les toutes premières notes. Voici Havana.

0: C'était Marc Dupré avec Domino pour tout oublier à 10h34. 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Dans quelques instants, au retour, il y a Fouki qui nous rappelle comment il aimait les années 80. Mais avant ça, Phare de la ligne, de la Lune, pardon, avec Mia Martina.
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C'est Darène Vaudreuil avec sa chanson « Mauvais garçon ». Très bonne chanson qui est toujours le fun à s'offrir en matinée. Comme ça, on approche 11h déjà en ce mardi 21 juillet. Et aujourd'hui, là, on a quand même une certaine veille d'orage pour cet après-midi. Donc, peut-être, j'espère que, tout comme moi, ben vous n'avez pas oublié votre imperméable avant de quitter la maison aujourd'hui, alors que le ciel s'est couvert un tout petit peu. Mais quand même, on en profite. Là, on a toujours 25 degrés sur la région. Dans quelques instants, ben c'est Florence qui se joindra à nous pour les infos M105.

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9: Il est tout près d'11h en ce mardi 21 juin, juillet.
10: Oui, Florence. On est bien juillet.
9: De retour pour les infos, Florence. Oui. On parle de nouveaux droits de douane imposés par le président Trump sur certains produits canadiens.
10: Exactement, Émilie, ça fait beaucoup parler présentement. Donc, le président des États-Unis, comme tu l'as dit, Donald Trump, qui a signé hier des décrets visant à imposer des droits de douane de 50% sur certains produits canadiens. Donc, ces nouveaux droits de douane devraient entrer en vigueur dans 30 jours et s'appliquer à un large éventail de produits, allant des bâtons de hockey au vin en passant par le ciment. Le représentant américain au commerce, Jamison Greer, qui a expliqué que cette mesure constituait une réponse aux interdictions provinciales visant les alcools américains. On pense quand même à Trump qui en parlait là, il y a quelques jours passés, d'imposer des droits de douane en réaction aux feux de forêt. Là, d'autres raisons sont citées toutefois. Il a également cité, donc ça c'est toujours M. Greer, que le système canadien de gestion de l'offre dans le secteur laitier et les quotas imposés sur certains véhicules américains font partie des raisons. Le Canada, en terminant, a imposé des droits de douane de représailles de grande ampleur en réponse aux droits de Donald Trump l'an dernier. Il en a depuis assoupli une grande partie, mais M. Carney veut rencontrer, en fait, il vient de communiquer qu'il souhaite rencontrer les premiers ministres à l'échelle provinciale pour discuter de ces nouveaux droits de douane. Donc, ce sera certainement, comme d'habitude, une affaire à suivre. À l'échelle locale, en terminant, le collectif citoyen Brome Mrs. Queer, qui prépare la deuxième édition de sa marche de la fierté à Coansville. On va écouter Enora Jeanne Cordier-Levotte, qui est membre du collectif et qui explique l'importance d'un événement comme celui-ci dans la région.
11: Ben, notre idée, c'est que souvent, dans les parcours des personnes appartenant à la communauté LGBT, on imagine souvent qu'on va pouvoir être plus épanoui, représenté ou en sécurité dans les centres urbains, donc comme Montréal, parce que c'est là que la majorité de la communauté existe et est visible. Donc l'idée, c'était un peu de réaffirmer notre présence de manière positive dans la région, puis d'envoyer un message à toutes les personnes que c'était possible d'habiter en région puis d'être fière, quoi.
10: Alors, pour ce qui est des détails, la marche aura lieu le 22 août à 14h, à rajouter à son calendrier, à l'intersection des rues du Sud et Léopold. Et les participants sont invités à se rassembler dès 13h30 avant de se diriger vers le parc du centre-ville. Au menu, on parle d'un village queer jusqu'à 17h avec musique, activités, kiosques et spectacles de drague. Alors, voilà l'essentiel de vos infos. Détails, autres nouvelles, comme d'habitude, au m105.ca.
9: Merci Florence, on se reparle pour le bulletin de midi.
10: À très bientôt!
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9: Alors, on entre dans cette dernière heure ensemble dans M105 au travail, en matinée, tout ça, avant d'aller luncher ce midi. Et là, pour la prochaine chanson, ben j'aimerais qu'on se rappelle à quel point la musique dans le début des années 2010 était bonne. Je sais pas pour vous, mais pour moi, là, ça me replonge directement dans la nostalgie. On a pu découvrir des artistes comme Iggy Azalea à l'époque avec Charlie XCX qui nous ont offert la chanson Fancy. Il y a aussi Calvin Harris qui nous montrait ses talents de chanteur alors qu'il s'était offert... nous avait proposé sa chanson Summer dans laquelle il chantait, mais sorti d'un petit peu nulle part, le groupe canadien Reggae Fusion Magic, on se rappelle, qui en 2014 ont sorti son album Don't Kill the Magic pour nous raconter une histoire réelle entre le chanteur et sa copine de l'époque qui lui demandait pourquoi elle était si rude avec lui. C'est ce qu'on s'offre en musique Magic avec Rude.

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0: Vous l'avez reconnu, c'était Bruno Mars avec son méga hit I Just Might. Et juste avant ça, c'était un classique de Katy Perry, une de mes chansons préférées de son répertoire, Firework. Et ça, ben, ça peut certainement nous mettre dans une très bonne ambiance, surtout dans l'esprit festif, comme celle qui sera de même à Farnham, qui, ce soir, qui célèbre encore une fois cette année son 150e anniversaire. Et cet été, les mardis soirs, ben, ce sont les mardis chauds. Une très belle occasion pour passer une bonne soirée avec des artistes qu'on aime bien ce soir, Damien Robitaille. Et puis, ben, c'est à noter que ce soir, compte tenu de la météo un peu incertaine, là, ben, le spectacle a été déplacé à l'Arena Madeleine Auclair. Donc, on ne prend pas de chance, là. On veut garder la bonne ambiance au rendez-vous. C'est pourquoi, ben, on a déjà pris la décision de déplacer le spectacle. Mais quand même, on vous attend, pour une très belle soirée, encore une fois, à 19h30. Au retour, ben, c'est Gabrielle Fredette qui sera là, qui sera d'ailleurs dans la région prochainement, le 11 septembre prochain, directement dans les champs de la cidrerie Multen, un autre événement à ne pas manquer. Il sera là avec nous autres sur nos ondes avec sa chanson Le Bon Choix.
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0: C'était Roxane Bruno avec sa chanson « Je suis pas stressée », chanson qui, d'ailleurs, célèbre son 10e après anniversaire bientôt. Et on sera ensemble pour les 25 prochaines minutes. Après ça, mais on s'en va luncher ensemble. Et ce midi, on parlera de façon de moins consommer, alors que, on va se le dire, la tentation de surconsommation est assez présente dans notre société. Et on le fera également bien accompagné d'Anne-Marie Comparo de SOS Dépannage de Granby. Alors, si vous avez envie de trucs et astuces, eh bien, je vous invite à me rejoindre dans les midi M105 un petit peu plus tard. Avant ça, eh bien, on a deux chansons qui sauront assurément vous plaire. Jean Leloup avec sa balade de Toronto, juste après la toute nouvelle de Tom Vlo et Stromae. C'est super bon. Ça s'appelle Des fleurs.
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Une chanson qui nous a marqué, c'était The Four Non-Blondes avec What's Up. Apparemment que le Quatuor avait déjà une bonne idée du succès qu'allait avoir cette chanson-là en la créant, parce que selon elle, eh bien, cette chanson-là est honnête. Elle nous fait nous poser des questions aussi. Puis on dirait que comme le refrain nous amène à chanter fort les paroles, ben ça crée instantanément une connexion humaine. Je peux pas imaginer comment ça devait être phénoménal de chanter cette chanson-là en concert, bien accompagnée. Bref, que vous soyez en voiture encore dans votre bureau, j'espère que vous en avez profité pour chanter avec moi dans les dernières minutes. Et dans un instant, eh bien, je vous invite à ce qu'on reste ensemble pour les midis M105. Ça s'en vient tout de suite après le bulletin midi.

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4: Bon midi, mesdames, messieurs. Ici Florence Aquilina et voici vos infos M105. D'abord, à l'échelle internationale, le président des États-Unis, Donald Trump, qui a signé hier des décrets visant à imposer des droits de douane de 50% sur certains produits canadiens. Alors, ces nouveaux droits de douane devraient entrer en vigueur dans 30 jours et s'appliquer à un large éventail de produits allant des bâtons de hockey au vin en passant par le ciment. Le représentant américain au commerce, Jamieson Greer, qui a expliqué que cette mesure constituait une réponse aux interdictions provinciales visant les alcools américains. À l'échelle locale, dans un dossier qui fait beaucoup parler, la fermeture annoncée hier de la halte répit du partage de Notre-Dame à Granby qui continue de susciter des réactions. Alors, selon des informations obtenues par le service de nouvelles de M105, la ressource prendra fin le 5 septembre prochain à la suite de la décision de Santé Québec de ne pas renouveler son entente de financement. Du côté syndical, la présidente du conseil central de la CSN de l'Estrie, Fanny Lefebvre, nous affirme que la CSN à l'échelle locale poursuivre ses démarches pour tenter d'éviter justement cette fermeture, et ce, d'ici le mois de septembre. On l'écoute.
5: Ben là, pour l'instant, c'est sûr que là, on expose la situation. On espère que les acteurs du milieu vont réagir à cette sortie-là. Puis, on espère que la mairesse se mobilisera, la CSN aussi va se mobiliser. On va accompagner les travailleurs. On va s'assurer que leurs droits sont respectés là-dedans. Puis, on espère aussi que les autres acteurs politiques se mobilisent aussi là, pour pouvoir s'assurer que cette ressource-là ne ferme pas, puis répondre à un besoin essentiel de la communauté, là.
4: Nous avons également parlé avec le président du partage de Notre-Dame, Marc Valence. Et selon lui, lors d'une récente rencontre, Santé Québec aurait notamment évoqué certaines préoccupations liées au fonctionnement du service, entre autres des questions de ponctualité de certains intervenants, sans toutefois recevoir d'avis formel laissant croire que l'avenir du service était compromis.
6: Puis, on a eu une rencontre qui n'a pas eu de préavis, de médiation ou quoi que ce soit, de fermeture. On a eu une rencontre, puis on s'est fait annoncer dans cette rencontre-là, au milieu de juillet, qu'ils résiliaient le contrat qu'on avait avec eux autres.
4: Questionné par notre service de nouvelles sur les plaintes formulées depuis plusieurs mois par certains résidents du secteur, Marc Valence a répondu que Santé Québec n'aurait pas indiqué que sa décision était liée à ces dites préoccupations citoyennes. Par ailleurs, en terminant, un appel d'offres est en cours afin de trouver justement un organisme qui pourrait reprendre le service. Celui-ci se termine le 4 août prochain. Or, à la connaissance de M. Valence, personne n'aurait encore manifesté son intérêt. Restons à l'échelle locale puisque la table de développement des aînés de Brome-Missisquoi, accompagnée de plusieurs partenaires de la région, lance une initiative de sensibilisation visant à prévenir la fraude devant la recrudescence de ce type de méfaits, ciblant particulièrement les personnes aînées. Donc, on va écouter Tania Szymanski, qui est conseillère en développement des communautés pour la MRC de Brome-Missisquoi, qui nous donne quelques conseils.
7: Ben, en fait, c'est de pas réagir en urgence, de prendre le temps d'y penser avant d'agir, de demander, si on n'est pas certain, de demander à un proche ou quelqu'un de confiance pour avoir leur opinion, mais surtout de pas agir au moment même que le fraudeur nous fait une demande.
4: Et malgré tous ces conseils, en cas de doute, peut-être préciser que lorsqu'une situation semble suspecte, la population est invitée évidemment à communiquer avec les services de police. Et si une fraude est en cours ou qu'une intervention immédiate est requise, il faut composer le 911. Restons à l'échelle locale. Le collectif citoyen Brome-Missisquoi prépare la deuxième édition de sa marche de la fierté à Cowansville. La marche aura donc lieu le 22 août à 14h à l'intersection des rues du Sud et Léopold. Les participants sont alors invités à se rassembler dès 13h30 avant de se diriger vers le parc Centre-Ville. Et sur place, un événement intitulé Village Queer prendra forme jusqu'à 17h avec musique, activités, kiosques et spectacles de drague. Les organisateurs souhaitent démontrer que les personnes de la diversité diversité sexuelle et de genre ont toute leur place en région et qu'il est possible de bâtir des communautés accueillantes à l'extérieur des grands centres. On écoute Enora Jeanne Cordier-Levotte, membre du collectif.
8: Ben, notre idée, c'est que souvent, dans les parcours des personnes appartenant à la communauté LGBT, on imagine souvent qu'on va pouvoir être plus épanoui, représenté ou en sécurité dans les centres urbains, donc comme Montréal, parce que c'est là que la majorité de la communauté existe et est visible. Donc l'idée, c'était un peu de réaffirmer notre présence de manière positive dans la région, puis d'envoyer un message à toutes les personnes que c'était possible d'habiter en région puis d'être fière, quoi.
4: En terminant, un levée de fonds est également en cours pour couvrir les frais liés à la sonorisation, aux installations et à la rémunération des artistes. Restons à l'échelle locale. L'organisme de bassin versant de la Yamaska s'associe à la mission Milton et aux Outre-Granby pour la tenue d'un grand nettoyage des berges qui aura lieu le samedi 8 août 2026 à Granby. Cette activité invite donc les citoyens à retirer les déchets présents sur les berges de Granby. C'est une initiative qui vise au final aussi à empêcher les déchets d'atteindre justement les cours d'eau où ils peuvent nuire aux écosystèmes aquatiques. Les participants sont invités à porter des vêtements adaptés et le point de rassemblement est fixé à 9h au 111 rue Denison-Est à Granby. Et terminons à l'échelle régionale, puisque le début des vacances de la construction a été marqué malheureusement par plusieurs accidents sur les routes de Québec, du Québec plutôt, et deux autres sont survenus hier soir avec un bilan au total de 8 décès. À Montréal, un homme a été percuté mortellement et à Sherbrooke, un homme est décédé lorsqu'il a perdu la maîtrise de son véhicule. Aucun accident mortel pour l'instant n'a été signalisé heureusement dans la région jusqu'à maintenant, mais je rappelle quand même en terminant que l'an dernier, les vacances de la construction ont été marquées par le pire bilan routier des 10 dernières années sur le territoire desservi par la Sûreté du Québec avec 38 décès. Alors, la prudence est de mise. Au sport, peut-être vous dire que la joueuse de basketball en fauteuil roulant Kady Dandono et le joueur de boule grain Ryan Bester mèneront la délégation canadienne lors de la cérémonie d'ouverture des Jeux du Commonwealth qui se tiendra jeudi prochain. Alors, voilà l'essentiel de vos infos. Pour l'instant, détails, autres nouvelles, comme d'habitude, au m105.ca. Et sur ce, mesdames, messieurs, bon appétit.
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4: En vous souhaitant un très bon milieu de journée en ce 21 juillet, Émilie Poulin qui est avec vous pour les 60 prochaines minutes. Et si vous êtes en congé aujourd'hui, je vous invite à aller faire peut-être à découvrir la route des Altes gourmandes en cherchant les petites pancartes vertes sur nos routes de la région. C'est super intéressant pour vous faire découvrir tous les bons produits d'ici. Autant nos fromages, nos cidres, nos petits fruits. J'ai moi-même été faire un tour et qu'est-ce que c'est le fun de se promener dans les rues. Surtout quand on fait le choix d'acheter local. Wow, ça donne vraiment faim. C'est pourquoi j'avais attendu un petit peu pour vous en parler. J'attendais justement l'heure de lunch pour vous en parler en musique. On commence ça en 99 avec Jennifer Lopez, If You Have My Love.

0: Mr. Robs avec sa chanson Wave. Ce matin, je vous en parlais un peu plus tôt dans M105 le matin, mais il y a Anne-Marie Comparo qui est venue de SOS Dépannage de Granby, qui est venue dans nos studios. Question qu'on se partage un peu quelques trucs et astuces pour moins consommer, surtout dans une consommation où on parle souvent, dans une société où on parle souvent de surconsommation.
1: On reçoit aujourd'hui Anne-Marie Comparo pour la chronique Consommer Futé. Bonjour Anne-Marie.
2: Bonjour. Tu nous parles d'un sujet qui peut sembler un peu contre-courant, c'est-à-dire réduire notre consommation. Pourtant, on a souvent l'impression qu'on manque toujours de quelque chose.
3: C'est vrai, on est bombardé de publicités, de promotions et de messages qui nous disent qu'on sera donc plus heureux avec le dernier gadget, le nouveau vêtement, la cuisine rénovée. Mais les recherches racontent une toute autre histoire. Une des plus longues études jamais réalisées sur le bonheur, menée par l'Université Harvard sur 85 ans, montre que ce qui contribue le plus à notre bien-être, ce ne sont pas nos possessions. Peut-être vous n'êtes pas surpris. Ce sont nos relations,
1: oui.
3: Notre santé, le sentiment d'avoir un but dans la vie et le temps qu'on passe avec les gens qu'on aime. En fait, lorsqu'on répond à nos besoins essentiels, puis là, je parle pas aux besoins de base, un petit peu plus, là, quand même, chaque achat supplémentaire procure un plaisir, mais vous l'avez sûrement déjà vécu, souvent très temporaire. Les psychologues appellent ça l'adaptation hédonique. On est très, très, très content de notre nouvel achat pendant quelques jours. Si c'est un achat plus important pendant quelques semaines, puis il devient complètement normal. Et on recommence la prochaine chose qui nous donnera cette petite dose de satisfaction hormonale.
4: Donc, si je suis bien, finalement, ce qu'on achète, ça veut pas dire qu'on va être plus heureux.
3: Ben oui, exactement. Puis il y en a peut-être qui sont pas surpris, mais c'est intéressant de regarder les études par rapport à ça. Puis ce qui est fascinant, c'est que réduire notre consommation, ça signifie pas la privation. Au contraire, ça peut nous redonner beaucoup de liberté. Pensons-y. Chaque achat, c'est pas seulement de l'argent, c'est aussi du temps pour l'entretenir, le ranger, le nettoyer, le réparer, éventuellement s'en débarrasser. Et quand on possède moins, on passe souvent moins de temps à gérer nos choses et davantage de temps à vivre des expériences. Le Centre de sciences de l'Université de Californie souligne d'ailleurs que les expériences, comme un repas partagé, une randonnée, une sortie en famille, une sortie culturelle, procure généralement un bonheur plus durable que les biens matériels et c'est bon pour le portefeuille aussi.
1: Mm-hmm.
3: Puis c'est pas un hasard si le mouvement, on a déjà entendu ça, la simplicité volontaire prend de plus en plus d'ampleur. Acheter moins mais mieux, réparer avant de remplacer, emprunter lorsqu'on utilise un objet seulement pour une fois et surtout donner une deuxième vie aux objets comme au centre de dons et au magasin général de SOS Dépannage, par exemple.
1: Mm-hmm.
3: Au Québec, on est chanceux d'avoir un réseau de magasins de seconde main, de ressourceries, d'organismes qui permettent aux objets de continuer leur histoire plutôt que de finir à l'enfouissement. Et d'ailleurs, selon Recyc Québec, prolonger la durée de vie des produits, eh ben, c'est l'un des gestes les plus importants. Tu sais, pour ceux qui veulent réduire leur empreinte environnementale, ben, commençons par ça. Et en plus, ça permet souvent de faire de belles économies.
1: Bon, là, comment concrètement on commence? Parce que si on veut changer nos habitudes, Anne-Marie, c'est pas facile.
3: Exactement. Pour l'être humain, changer ses habitudes, c'est pas facile, mais on commence des tout petits gestes à la fois. Et j'aime bien la règle des 48 heures. Je sais pas si vous la connaissez. Lorsqu'on a envie d'acheter quelque chose qui n'est pas essentiel, moi, en tout cas, j'essaie de l'appliquer. On attend 2 jours. C'est pas toujours facile, là. Mais très souvent, on réalise qu'on en a pas vraiment besoin. Puis on se pose la question, évidemment, est-ce que j'en ai besoin? Mais aussi, est-ce que je possède quelque chose d'autre qui remplit la même fonction? Souvent, oui. Et est-ce que je vais vraiment être heureux dans un mois, là? Je vais-tu encore être super heureux d'avoir cet objet-là? Et si la réponse est non, ben on vient de faire des économies. Une autre idée toute simple, c'est évidemment, avant d'acheter neuf, regarder s'il existe en seconde main. Et on est souvent surpris de la qualité des articles qu'on peut trouver. Une autre idée toute simple, c'est évidemment, avant d'acheter neuf, regarder s'il existe en seconde main.

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Martin avec sa chanson « Laisse-toi exister », toujours dans les midi M105. Que vous soyez en vacances aujourd'hui, sur le pouce, au travail, eh bien, je vous salue. Merci beaucoup d'être avec nous ce midi. Juste après les nouvelles de 12h30, chanson à découvrir, si jamais vous ne la connaissez pas déjà, venant de l'américaine Gracie Abrams. On se retrouve dans quelques minutes avec « That's So True ». ».

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8: Ici Florence Aquilina et voici vos infos M105. Le collectif citoyen Brome Mrs. Queer prépare la deuxième édition de sa marche de la fierté à Cowansville. La marche aura lieu le 22 août à 14h à l'intersection des rues du Sud et Léopold. Les participants sont invités à se rassembler dès 13h30 avant de se diriger vers le parc Centre-Ville. Et sur place, un événement intitulé Village Queer prend de forme jusqu'à 17h avec musique, activités, kiosques et spectacles de drag au menu. Les organisateurs souhaite démontrer au final que les personnes de la diversité sexuelle et de genre ont toute leur place en région et qu'il est possible de bâtir des communautés accueillantes à l'extérieur des grands centres. On écoute Enora Jeanne Cordier-Levotte, membre du collectif Brome Mrs. Queer, qui explique justement l'importance de cet événement.
9: Ben, notre idée, c'est que souvent, dans les parcours des personnes appartenant à la communauté LGBT, on imagine souvent qu'on va pouvoir être plus épanoui, représenté ou en sécurité dans les centres urbains, donc comme Montréal, parce que c'est là que la majorité de la communauté existe et est visible. Donc l'idée, c'était un peu de réaffirmer notre présence de manière positive dans la région, puis d'envoyer un message à toutes les personnes que c'était possible d'habiter en région puis d'être fière, quoi.
8: À l'échelle régionale, en terminant, le début des vacances de la construction a malheureusement été marqué par plusieurs accidents sur les routes du Québec et deux autres qui sont survenus hier soir avec un bilan total de 8 décès depuis vendredi seulement. À Montréal, un homme a été percuté mortellement par un automobiliste alors qu'il traversait une rue et à Sherbrooke, un homme est décédé lorsqu'il a perdu la maîtrise dans son véhicule et a terminé sa course dans un fossé. Aucun accident mortel, heureusement, n'a été signalé dans la région jusqu'à maintenant, mais je rappelle quand même en terminant que l'an dernier, les vacances de la construction ont été marquées par le pire bilan routier des 6 dernières années sur le territoire desservi par la Sûreté du Québec, avec un total de 38 décès. Alors voilà, c'était l'essentiel de vos infos. Détails, autres nouvelles au m105.ca.
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0: C'était l'amour, le danger, chanson de Ariane Moffatt. 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Dans quelques instants, je vous invite à aller chercher un verre parce qu'au retour, c'est la Cop Song avec Anna Kendrick.
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Mike DeMiro avec Aloe Black. Et juste avant ça, Daniel Bélanger, j'attends tout ce qui joue dans ta tête. Très, très bonne chanson, un très bon segment musical qui vient clore cette heure de lunch ensemble et mais également toute la matinée qu'on a pu passer ensemble. Ça m'a vraiment fait un plaisir d'y être. Mon nom est Émilie Poulin. Et dans quelques instants, ben, je laisse place à ma collègue Lydia qui s'en vient s'installer comme à l'habitude pour une autre très belle après-midi ensemble. Et puis nous, ben, on se retrouve à compter de 9h demain dans M105 au travail. Bye-bye.

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12: Il est 13h01, Lydia Bonin qui s'installe avec vous pour l'après-midi. Et d'ailleurs, quelle belle journée. On a présentement beau gros soleil. J'ai été marcher ce matin autour du lac Boisvin et que ça a fait du bien. Et là, on est prêt pour partir l'après-midi ensemble pour notre souvenir aujourd'hui. On va faire un retour en 2011. Adèle, à 21 ans, avait écrit plusieurs hits, entre autres, sur son album 21 qui est sorti justement en 2011. Je parle ici, Rumor Has It, Set Fire to the Rain, mais il y a une

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0: C'était Repeated de Martin Garrix avec Ed Sheeran. D'ailleurs, Martin Garrix qui était sur les plaines d'Abraham en fin de semaine, samedi, au Festival d'été de Québec. Je vous avoue, j'ai eu un petit peu le FOMO à voir toutes les stories et les photos, mais je vais me reprendre avec Ed Sheeran qui sera du côté de Toronto au mois d'août. J'ai bien hâte. Mais juste avant, je vais vous parler de Musique Québec Band qui vous invite le 7 août prochain au marché public de Granby pour une campagne de financement. Alors ça, ils font ça pour le groupe Scout Georges Pépin de Granby. Et c'est le fun parce qu'il y aura de la danse sur place. Tout ça avec le Real Team, les danseurs de Real Team Country. Ça, c'est gratuit. Mais vous pouvez d'ailleurs acheter des hot dogs, des croustilles, des bonbons. Bref, puis tout l'argent sera remis en levée de fonds pour le groupe Scout Georges Pépin de Granby. Je vous rappelle, le 7 août prochain au marché public de Granby. Dans quelques instants, pour ça, musique avec Michael Jackson.
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0: va plonger dans l'histoire et les légendes de Waterloo à la chronique Suivez le guide.
1: Et on vous invite à aller du côté de Boréal. C'est pas juste le 30e anniversaire, c'est une nouvelle exposition qui s'installe.

NSYNC à M105 avec Bye Bye Bye. Cette tune-là me fait juste penser au dernier Deadpool. Vous vous souvenez avec la petite danse, là? Ça me fait bien rire. Bref, bon, bon après-midi, Lydia Bonin qui est là avec vous. D'ailleurs, aujourd'hui, on a appris, en fait, il y a quelques jours, mais je suis tombée là-dessus aujourd'hui, c'est qu'il y aurait des nouveaux emojis. Comme si on n'en avait pas déjà assez, hein? Alors, cette fois-ci, il va y avoir deux nouveaux pouces qui sont un peu de côté. Ensuite de ça, une gomme à effacer, un cornichon, pourquoi pas, un papillon, mais style monarque, un filet pour attraper ton papillon et une météore. Bon, pourquoi pas? En tout cas, ça devrait arriver là, dans les prochains mois parce qu'évidemment, il faut que Apple, Google et tout ça puissent faire eux-mêmes leur propre version de ces emojis-là. Mais sachez que bientôt, dans les prochains mois, vous aurez des nouveaux emojis dans vos téléphones. Dans quelques instants, il y a Marianne qui s'arrête avec les infos pour nous parler d'une campagne de sensibilisation à la fraude.

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9: À 14h01, c'est le temps des infos M105. Marianne, on se parle d'une campagne de sensibilisation à la fraude qui s'en vient.
10: Mm-hmm. La table de développement des aînés de Bromissisquoi, accompagnée de plusieurs partenaires de la région, lance une initiative de sensibilisation visant à prévenir la fraude devant la recrudescence de ce type de méfaits ciblant particulièrement les personnes aînées. L'objectif est d'aider la population, particulièrement donc les aînés et leurs entourages, à reconnaître les principaux stratagèmes frauduleux et à adopter les bons réflexes pour les éviter. Et d'ailleurs, la Tania Chamensky, qui est la conseillère en développement des communautés pour la MRC de Bromissisquoi, rappelle qu'en cas de doute et lorsqu'une situation semble suspecte, il est préférable de communiquer avec les services de police. Les premiers ministres provinciaux ne s'entendent pas sur la réponse à donner aux nouvelles menaces tarifaires américaines. Christine Fréchette dit vouloir analyser les décrets présidentiels avant de se prononcer. Elle refuse aussi de dire si le Québec est prêt à remettre les alcools américains en vente à la SAQ. Pour la Colombie-Britannique, David Eby, ferme toutefois la porte. Il n'est absolument pas question de remettre le retour dans les magasins d'alcool de la province, selon lui. Doug Ford réclame une riposte plus musclée contre Washington et appelle les provinces à ne pas plier. Et de son côté, Mark Carney dit toujours viser un accord complet avec les États-Unis pour renouveler l'accord ACIUM. L'organisme de bassin versant de la Yamaska s'associe à la mission 1000 tonnes et au zoo de Granby pour la tenue d'un grand nettoyage des berges qui aura lieu le samedi 8 août 2026 à Granby. Cette initiative invite les citoyens à retirer les déchets présents sur les berges de Granby. C'est une initiative qui vise à empêcher les déchets d'atteindre les cours d'eau où ils peuvent nuire aux écosystèmes aquatiques. Donc, le point de rassemblement est fixé à 9 heures au 111 rue de Denison-Est à Granby. Ça se trouve à être le stationnement de la gare. L'activité est ouverte à toute la population, que ce soit en famille, entre amis ou en collègues. Voilà, pour plus de détails et d'autres nouvelles, rendez-vous au m105.ca.
9: Merci Marianne.
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9: Hier, on a été gâtés avec la bande-annonce des Avengers Doomsday qui est sortie. Ben là, aujourd'hui, c'est Spider-Man Brand New Day qui est la bande-annonce qui est sortie. Je vous en parle plus en détail dans les prochaines minutes. Mais avant ça, en musique, on aura All in Oats, The Beach Boy aussi sera là. Mais on va y aller tout de suite avec un souvenir, un succès surtout de 1969, des Beatles. Ouais, voici Here Comes the Sun, Lydia Bonin qui vous accompagne jusqu'à 16h.

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1: À 10 jours de la sortie du nouveau Spider-Man qui s'appelle Spider-Man Brand New Day, on vient de dévoiler la bande-annonce et je vous ramène en arrière dans le dernier Spider-Man. Tout le monde savait que c'était Peter Parker qui était Spider-Man. Ben finalement, tout le monde a oublié. Alors, on débute ce nouveau film-là. Tout le monde a oublié que c'était Peter Parker qui fait Spider-Man, incluant ses amis et sa blonde. Alors, dans la bande-annonce, au début, on revoit des images du film précédent pour expliquer pourquoi tout le monde a oublié que c'était lui Spider-Man. Mais je vous rappelle, le film sort le 31 juillet prochain, 10 jours à peine, si ça vous tente. Il y a Ryan Reynolds qui confirme peut-être un Deadpool 4. Il a dit à New York il y a quelques temps qu'il y avait des affaires qui...
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4: Dans quelques minutes, je vous présente un hit qui est une fusion entre le dancehall et le reggae. Ça a été un succès mondial en 2018, fait par Nicky Jam et J Balvin. Et ça s'appelle X, donc X en espagnol. Et pourquoi ça s'appelle comme ça? Ben, ça a été un peu choisi au hasard parce que la chanson avait juste pas de titre. Ils ont décidé de l'appeler comme ça. Donc, X, ça s'en vient dans les prochaines minutes. Avant ça, il va avec un succès de Marc Anthony qui, en espagnol, ça s'appelle Dimelo. Et ça, ça a été le tout premier prix latin Grammy de la chanson de l'année en 2000 pour cette chanson-là d'Imelo. Mais nous, on va écouter la version anglophone. Voici tout de suite I Need to Know de Marc Anthony.

0: C'était Patrice Michaud à M105. Il y a les nuages qui ont commencé à arriver du côté de Granby. D'ailleurs, je vous rappelle, 30% de possibilité d'averse cet après-midi. Et ce soir et cette nuit, ce sera un petit peu d'averse, même avec un risque d'orage. Et demain, ce sera des averses en journée. On a présentement 25, ressenti 31. Mais avant, je vais vous parler de couleurs urbaines, ouais, qui revient encore une fois cette année, du 31 juillet jusqu'au 2 août. Alors, vous pouvez venir voir plein d'artistes qui vont vous montrer leurs spécialités. Je parle d'art visuel, oui, mais peinture, photographie, sculpture et encore plus. Vous pourrez prendre le temps aussi d'échanger avec ces artistes-là et de participer à l'encan silencieux. Vous pouvez aller voir la programmation complète au couleursurbaines.org. Je vous rappelle, du 31 juillet jusqu'au 2 août prochain au Parc Avery. Dans quelques instants, musique, voyez-vous avec William Cloutier et Zach Chico.
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7: Céline Dion, bonjour, pardon, merci.
8: 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Il manque un verre à ce pourrait.
7: Zaz, mon sourire.
9: 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Chanter nos vies de
7: 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Phil Rocket et William Cloutier, Jealous.
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0: 14h56, bon mardi après-midi, juste pour vous dire du côté de Farnham, le spectacle de ce soir de Damien Robitaille a été déplacé. Alors, il n'est pas annulé, mais déplacé à l'Arena Madeleine-Auclair, évidemment, à cause de la météo, de la pluie qui est annoncée, des orages. Mais bonne nouvelle, ça débutera à 19h30 avec Ultraviolette en première partie, évidemment, Damien Robitaille. Par la suite, c'est complètement gratuit. Manquez pas ça du côté de Farnham.
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0: Il est 15h, c'est le temps de jaser des infos M105. Marianne, on se parle. On fait un retour, en fait, sur la fermeture du partage Notre-Dame.
14: Oui, la fermeture qui a été annoncée hier de la halte répit du partage Notre-Dame en Grande-Baie continue de susciter des réactions. Selon les informations obtenues par M105, le service prendra fin le 5 septembre prochain à la suite de la décision de Santé Québec de ne pas renouveler son entente de financement. Du côté syndical, la présidente du conseil central de la CSN de l'Estrie, Fanny Lefebvre, nous affirme que la CSN Estrie assure poursuivre ses démarches pour tenter d'éviter cette fermeture d'ici le mois de septembre. Nous avons également parlé avec le président du partage Notre-Dame, Marc Valence. Selon lui, lors d'une récente rencontre, Santé Québec aurait notamment évoqué certaines préoccupations liées au fonctionnement du service, entre autres des questions de ponctualité de certains intervenants, sans toutefois recevoir d'avis formel laissant croire que l'avenir du service était compromis. Par ailleurs, un appel de service est en cours afin de trouver un organisme qui pourrait reprendre le service. Celle-ci se termine le 4 août prochain. Or, à la connaissance de Marc Valence, personne n'aurait encore manifesté son intérêt. Le premier ministre Mark Carney soutient que les nouvelles menaces tarifaires de l'administration Trump correspondent à la dernière des séries d'actions commerciales unilatérales initiées par les États-Unis. M. Carney a indiqué que le Canada est prêt à intensifier les discussions concernant les modernisations de son accord de libre-échange avec les États-Unis et le Mexique dans les semaines à venir. Il assure que le Canada est prêt à s'engager de manière intensive pour régler les questions en suspens avec les États-Unis dans l'intérêt mutuel de nos citoyens. Et de son côté, la première ministre du Québec, Christine Fréchette, a martelé que les nouvelles menaces tarifaires de l'administration Trump sont injustifiées et préoccupantes. Pour terminer, le collectif citoyen Brome-Missisquoi prépare la deuxième édition de sa marche de la fierté à Cowansville. La marche aura lieu le 22 août à 14h et les participants sont invités à se rassembler dès 13h30 avant de se diriger vers le parc Centre-Ville où un événement intitulé Village Queer prendra forme jusqu'à 17h avec musique, activités, kiosques et spectacles de drague. Les organisateurs souhaitent démontrer que les personnes de la diversité sexuelle et de genre ont toute leur place en région et qu'il est possible de bâtir des communautés accueillantes à l'extérieur des grands centres. Voilà, pour plus de détails et d'autres nouvelles, rendez-vous au m105.ca. Merci!
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0: Il y a 30 ans, en juillet 96, on fêtait les 100 ans des Jeux olympiques modernes. Ça se passait du côté d'Atlanta, aux États-Unis. Le Canada qui a remporté 22 médailles, dont un par l'athlète québécois Bruny Surin, qui a fait partie du fameux quatuor canadien, a gagné la médaille d'or lors du relais 400 mètres. Et cet été-là, ce qu'on écoutait dans nos oreilles, le succès de l'été, ça vient d'un duo espagnol. Ça a dominé les palmarès estivaux. Et encore aujourd'hui, 30 ans plus tard, c'est la toune des mariages, des parties, des rassemblements. Voici Los del Rio avec la Macarena.

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0: C'était Cœur de Pirate avec sa chanson qui s'appelle Mélancolie à M105 et amateur de Van Life. Je vous invite à aller voir notre balado Suivez le guide sur nos différentes plateformes de médias sociaux, Facebook, Instagram, TikTok, parce qu'Émilie est allée du côté de Lac-Brome pour vous faire découvrir des spots pour tous ceux qui aiment la Van Life. Sinon, cette semaine, moi, je vous ferai découvrir du côté de Waterloo des circuits pour découvrir l'histoire et les légendes de la ville. Il y a aussi Coansville. On va faire trois idées culturelles à découvrir. Et Green Bay Région, ce sera trois adresses pour faire son épicerie locale. Alors, tout ça grâce au balado Suivez le guide. Je vous invite à aller le voir, d'ailleurs, sur nos différentes plateformes de médias sociaux, mais aussi le matin, vers 7h35 à M105, le matin, moi, Émilie et Vanessa, on vient faire notre petit couteau pour vous faire découvrir en primeur des activités à faire dans la région. En musique, on poursuit avec une gang de chez nous, c'est Kain.
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0: va plonger dans l'histoire et les légendes de Waterloo à la chronique Suivez le guide.
1: Et on vous invite à aller du côté de Boréal. C'est pas juste le 30e anniversaire, c'est une nouvelle exposition qui s'installe.

0: 41, c'était Steffi Choc à M105. À date, on se sauve de la pluie parce qu'on en sait une petite probabilité d'averse cet après-midi. On a toujours 25 degrés sur la région. Par contre, pour ce soir et cette nuit, je vous dirais, on va avoir des averses, même veille d'orage pour ce soir et cette nuit. Un 17 degrés attendu et demain, quelques averses aussi. Cette fois-ci, avec encore une fois un risque d'orage en journée. Mais on profite du beau temps pour le moment, le temps que ça va durer. Dans quelques instants, celui qui avait la toune de l'été l'année dernière, c'était Alex Warren, mais avec sa dernière Fever Dream.
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Usher et Pitbull pour nous amener dans quelques instants à peine vers le retour à 105. Marlon et Marianne viendront me rejoindre en studio. Ça sera pas trop long. On va jaser ce soir de trois choses essentielles à faire pour être heureux et avoir

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0: Ah ben c'est ça, on est parti. Bienvenue dans le Retour M105. Salut Marianne.
1: Allô.
0: Allô Lydia.
1: Salut.
0: Hey, on peut dire qu'il fait beau, 25 degrés. C'est au moins très confortable et estival au thermomètre.
1: Mais il y a de la pluie qui s'en vient, des orages même.
0: C'est un petit peu gris, en tout cas.
1: Et d'ailleurs, je dois dire qu'il y a déjà quelques pannes de courant dans la région Cowansville, Bromont, Granby. Pas beaucoup, mais ça se peut que ça aille encore plus en courant de la soirée.
0: Ben non, on reste positif.
1: Ben, moi, j'avertis les gens.
0: Tu sais, nous autres, on est payés pour être positifs dans la vie.
1: Ouais, on aime ça.
0: Soyons positifs.
1: Ça va se régler rapidement.
0: C'est ça. Puis il n'y en aura pas de pluie à soir. Puis ils ne vendent pas pantoute actuellement.
1: Ah, ça, c'est pas vrai, par exemple.
0: Hey, on vous souhaite une bonne fin de journée. Merci d'embarquer avec nous autres dans le retour. On débute évidemment avec les infos M105.
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0: Alors, Marianne, pour commencer ce bulletin des infos M105, tu nous parles de fraude.
1: Oui, c'est la table de développement des aînés de Brome-Sisquoi, accompagnée de plusieurs partenaires de la région, qui lance une initiative de sensibilisation visant à prévenir la fraude devant la recrudescence de ce méfait, ciblant particulièrement les personnes aînées. Réalisée notamment en collaboration avec la MRC de Brome-Sisquoi, l'équipe et le service de police de Bromont et la Sûreté du Québec lancent une campagne qui prévoit la distribution de 4000 exemplaires d'un dépliant intitulé « Soyez alerte ». Conseils pour détecter la fraude. L'objectif est d'aider la population, particulièrement donc les personnes aînées et leur entourage, à reconnaître les principaux stratagèmes frauduleux et à adopter les bons réflexes pour les éviter. Écoutons Tania Szymanski, conseillère en développement des communautés pour la MRC de Brome-Missisquoi.
3: Ben en fait c'est de pas réagir en urgence, de prendre le temps d'y penser avant d'agir, de demander si on n'est pas certain, de demander à un proche ou quelqu'un de confiance pour avoir leur opinion, mais surtout de pas agir au moment même que le fraudeur nous fait une demande.
1: Donc, en cas de doute ou lorsqu'une situation semble suspecte, la population est invitée à communiquer avec les services policiers. Hier, en fin de journée, vers 19h, les services d'urgence ont été appelés à se rendre près de l'aéroport régional André Fortin de Victoriaville pour un accident d'aéronef. À leur arrivée, l'aéronef a pris feu. Le décès de la personne qui se trouvait à bord a été constaté sur place. La Sûreté du Québec indique avoir des raisons de croire que la victime serait une femme de 23 ans. Une identification formelle demeure toutefois nécessaire. La cause de l'incident demeure indéterminée et selon les premières informations, il s'agirait d'un petit appareil de type Cessna. Le périmètre de sécurité devrait être levé prochainement puisque l'analyse du terrain tire à sa fin et l'enquête se poursuit. Des travaux d'entretien de la chaussée entraîneront une circulation en alternance sur le chemin Bonneville à Lac-Brome à compter de demain. L'entrave touchera la route 215 entre les chemins de la baie Robinson et de Fulford et devrait se poursuivre jusqu'au vendredi 7 août. Les travaux auront lieu du lundi au jeudi entre 7h et 18h. Et donc, les automobilistes sont invités à prévoir leur déplacement en conséquence et suivre la signalisation temporaire. Voilà, pour plus de détails et d'autres nouvelles, rendez-vous au m105.ca.
0: Merci, on va y aller avec le sport maintenant. Triste nouvelle pour les gens qui voulaient voir Messi à Montréal en fin de semaine. Il a annoncé qu'il serait pas là.
1: Oh non.
0: Puis il y a des billets qui sont vendus en seconde main très très cher pour voir Messi en action contre le FC Montréal. Ben il sera pas là samedi pour le match en passant. On reste au soccer. Il y a plus de 30,5 millions de Canadiens qui ont suivi la Coupe du Monde. C'est 75% de la population du pays. On parle d'une hausse de 50% comparativement à ce qui s'était passé lors de la plus récente en 2022.
1: Wow.
0: Et on va parler du quart arrière Davis Alexander des Alouettes de Montréal et du porteur de ballon Travis Tess des Alouettes toujours. Donc ils font partie des trois meilleurs joueurs de la dernière semaine d'activité dans la Ligue canadienne de football. Et puis de fait, les guerriers plutôt juniors sont en action ce soir, mais c'est pas ici, c'est à Montréal.
4: Ouais, puis annonce des orages ce soir, alors restez à l'affût pour savoir si le match a lieu. D'ailleurs, veille d'orage ce soir et cette nuit, 17 degrés attendus, même quelques averses. Demain, mercredi, toujours quelques averses, encore un risque d'orage. Il fait présentement 25, ressenti 30.
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0: On commence l'émission avec la chanson de l'été. On est en début de l'an 2000. C'est leur plus gros succès depuis le début de l'an 2000 et leur dernier succès finalement, c'est ce qu'on devrait dire. Bon Jovi avec It's My Life, ça s'en vient tantôt. Puis avant ça, on était en 1991. C'était une toune d'espoir dans le temps. Parce qu'on rêvait que ce serait la fin des conflits mondiaux, parce que c'était la fin de la guerre froide. En tout cas, eux racontent ça dans leurs chansons. Mais quand tu regardes ce qui se passe avec la Russie, finalement, pas mal d'années après, il n'y a pas grand-chose qui a changé. Bref, bonne tune, leur seul succès en carrière, les Britanniques Jesus Jones commencent l'émission avec Right Here, Right Now. 105.

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1: À 4h12, on vous souhaite une bonne fin de journée. Merci, on est ensemble dans le retour jusqu'à 18h aujourd'hui avec Marianne, Lydia puis Marlon. Puis on va parler de miel. La prochaine fois que vous allez prendre votre cuillerée de miel, réfléchissez à ceci ou pensez à ce qu'on va dire. Il y a du travail sous une simple cuillère de miel. Écoutez, pour produire 500 grammes, ce qui n'est pas tant que ça de miel, là, la colonie doit mobiliser, on parle des abeilles, 6 000 à 8 000 abeilles, OK, des ouvrières.
2: Ouais.
1: Elles doivent butiner entre 1 million et 2 millions de fleurs.
2: Pour 500 grammes.
1: Ouais, et une abeille dans sa vie au complet va y aller à peu près avec le 12e d'une cuillère à café.
2: Oh.
1: C'est tout ce qu'elle va aller chercher pour le miel. C'est fou, hein?
2: C'est fou, oui.
1: Mais c'est beau la nature quand même.
2: Merci.
1: Et de là la raison pour laquelle on doit, puis ça fait paniquer ben du monde, respecter les abeilles.
2: Effectivement.
1: Et il faut arrêter d'épandre plein d'affaires malsaines pour que les abeilles disparaissent.
2: Exactement. Merci, Marlon. Hey, je veux saluer Isabelle qui nous a appelé pour dire qu'il y a un accident sur la route 139 dans le secteur Westbrome. Soyez prudents et surtout, soyez patients.
1: Et Marianne est là-dessus, donc on devrait avoir plus de détails concernant cet accident vers 16h30 pour les infos de la demi. Aujourd'hui, dans le retour, on a encore des billets pour le Green Bay International qui s'en vient pas en fin de semaine, mais l'autre week-end d'ici à Green Bay. Grosse exposition de voitures anciennes, de hot rod, de modifiées, puis de tout ce que vous voulez. 16h25, toi, tu vas nous donner des trucs pour mieux vivre.
2: Ben oui, trois choses essentielles à faire pour être heureux.
1: Et comme c'est l'été, 16h40, on va aller faire un tour dans les hôtels, parce que l'été, on réserve dans les hôtels.
2: Oui.
1: Fait que pour notre drôle de nouvelle aujourd'hui, on va dans les hôtels avec les exigences des gens qui ont de l'argent.
2: Oh, j'ai
1: les
2: hâte.
1: Les caprices de gens très riches. Puis à 16h50, on va s'amuser aussi avec des petites affaires de notre quotidien, des petits trucs qu'on fait dans notre vie, mais qui apparemment pourront en dire passablement sur notre personnalité.
2: Oh.
1: Fait qu'on en rejase ça plus longuement, un peu plus loin. Dans l'émission, bien sûr, maintenant, c'est Maï en musique.
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2: Parce que je ne suis pas seulement Peter Parker. Je suis Spider-Man.
3: On est confronté à une menace qui nous dépasse.
4: On est obligé de jouer à ça, un scorpion.
5: Quoi? Tu crois que je suis le scorpion?
6: Alors, ce qu'on vient d'entendre, c'est une partie de la nouvelle bande-annonce de Spider-Man numéro 20 000.
7: Le nouveau Spider-Man qui sort dans 10 jours, Spider-Man Brand New Day. Pour vous remettre en contexte, là, on se souvient, le dernier, tout le monde avait oublié que c'était Peter Parker Spider-Man, incluant sa blonde et ses amis. Donc, sa blonde et ses amis ne le reconnaissent pas, ils savent pas c'est qui. Il vient pour se présenter. Au début de la bande-annonce, là, c'est à peu près si on fait un recap de ce qui s'était passé dans le film précédent. Mais alors, on part là. Tout le monde a oublié qui était Peter Parker. Alors, mm-hmm. Ça sortira le 31 juillet prochain.
6: On reste au cinéma, parce que ça n'a que Deadpool. Il pourrait y en avoir un quatrième.
7: Ouais, parce que Ryan Reynolds était du côté de New York, puis il parlait en entrevue que il y avait des éléments qui étaient moins connus, qui n'ont pas été abordés dans les films. Je vous rappelle dans les bandes dessinées qui ont été abordées, qui n'ont pas été abordées dans les films. Mm-hmm. Au départ, tu sais, lui, il voulait pas qu'on en fasse un quatrième, mais finalement, il est aussi producteur là-dessus, je dois le dire.
6: Ah, il y a de l'argent à faire.
7: C'est ça. Fait qu'il s'est dit, il pourrait avoir un autre film. Ça se peut que ça prenne du temps, par exemple, une couple d'années. Mais Deadpool 4, ça s'enligne bien.
6: C'est pas sa blonde qui a des problèmes en cours actuellement? Puis qui doit régler des affaires?
7: Non, ça, c'est Blake Lively que tu parles.
6: Okay, ouais.
7: Mais oui, en tout cas.
6: C'est ça.
7: Mais on parle de Deadpool 4.
6: OK. On va suivre. Et on y va avec les shows. Il y avait des shows prévus ce soir à l'extérieur, mais compte tenu de la température, il faut en retarder puis il faut en annuler.
7: Ouais, du côté de Granby, c'était censé avoir Rabaska du côté du parc Avery ce soir. Malheureusement, ça a été annulé à cause de la pluie et des orages attendus. Mais la bonne nouvelle, c'est que c'est remis le 18 août prochain. Et du côté de Farnham, on était censé avoir le spectacle de Damien Robitaille. Inquiétez-vous pas, ça aura lieu. C'est juste que ce sera déplacé à l'aréna Madeleine-Auclair. Ça débute à 19h30. C'est complètement gratuit.
6: Merci. En musique, Dua Lipa puis Pierre Lemar sont les prochains.
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0: Et maintenant, 16h25, il fait toujours 25 en passant sur la route Yamaska. Puis bon, Missisquoi, on vous souhaite une excellente fin de journée et on va écouter attentivement
1: oui.
0: Maître Lydia.
1: J'ai le secret pour être plus heureux et avoir du succès.
0: Aïe, aïe.
1: Et ça se résume à trois choses essentielles à faire. Dit de même, ça va être facile, mais le faire, des fois, c'est plus difficile. Premièrement, et moi, je suis la première à ne pas le faire, savoir dire non, même dans les bonnes opportunités.
2: Ben oui.
0: Y a-t-il du monde qui est capable de dire non? Je pense qu'il n'y en a pas beaucoup.
1: Pas nous, en tout cas.
0: Ouais. C'est pour ça qu'on fait ce métier.
1: Mais tu sais, même dans les affaires qui sont intéressantes, puis il faut prendre le temps de réfléchir puis de se dire, est-ce que j'ai l'énergie? Est-ce que j'ai le temps pour le faire? Mm-hmm. Est-ce que je vais donner mon meilleur ou ça va être boboche à moitié?
0: Est-ce que j'ai le guts aussi de le faire?
1: Oui. Mais ça, je trouve que se lancer dans le vide, c'est bon.
0: Ah.
1: De se dire, je suis pas prête à 100%, peut-être 90%, mais tu sais quoi, je vais le faire.
2: Oui, mais il y a aussi la pression des pères, des fois.
1: Ouais.
0: Et des mères. Je sais que tu parlais des gens, des pères.
1: Quel jeu de mots. Ensuite de ça, travailler sur soi sans se soucier de ce que les autres pensent.
0: Ça aussi, c'est assez rough. Hey! Surtout dans la société dans laquelle on vit depuis quelques années. Puis je dirais même pour, mettons, les 13 à 22, 23 ans, ils sont encore plus là-dedans,
1: encore.
0: L'image.
1: J'irais même jusqu'à 30 ans, même. Ouais. Tu sais, de faire quelque chose, puis là, on veut pas le faire parce que les autres vont nous percevoir d'une certaine manière. Mm-hmm. Puis de faire le travail aussi en amont, que ce soit en thérapie ou même, je parle pas de thérapie, mais juste, moi, je vais en parler de moi, là, mais moi, il y a une affaire que je dois faire, que je ne fais jamais, c'est parler de mes émotions. Parce que je trouve que les gens vont me trouver donc plate, donc, tu sais, mais dans le fond, les gens sont juste contents là, de faire « Hey, merci de m'en parler,
0: ça dépend à qui. Ça dépend à qui. Moi, je te dirais que t'as un co-animateur qui rentre en studio à 4 heures habituellement.
1: Il veut pas rien savoir.
0: Il en entend un peu.
1: OK!
0: C'est dur, la vie de Lydia Bonne.
1: Fait que je te dirai plus rien,
0: non,
1: madame.
0: Non, c'est une joke.
1: Mais je rajouterais dans cette section-là d'apprendre à être bien seul. Ce qu'on n'est pas
0: si
1: beaucoup à faire.
0: Ouais.
1: Tu sais, d'aller manger au resto seul, par exemple,

0: Hey, je l'ai jamais fait.
1: Moi. Jamais.
0: Ben,
1: moi,
0: enfin, en fait, oui, dans les fast-foods, quand tu vas vite,
1: non, non.
0: Mais,
1: un resto assis avec un service.
2: Oui.
1: Aller au cinéma tout seul aussi.
0: Ça, je l'ai fait une fois.
1: OK.
0: Puis je me sentais tout seul.
1: Voilà. Mmh. Mais c'est plus on le fait, plus on se sent mieux. Donc, moi, je mettrais là-dedans même d'apprendre à être bien seul.
0: Finalement, moi, je suis vraiment un mauvais élève jusqu'à là. Je serai jamais heureux, je réussirai jamais.
1: Est-ce que tu acceptes bien le changement?
0: J'aime quand ça bouge.
1: OK.
0: Fait que oui, je pense que le changement, j'aime ça.
1: OK. Bon, ouais. Mais c'est ça, c'est d'apprendre à reconnaître que où est-ce que je m'en vais finalement, ça me convient pas. J'ai le goût de changer de voie, puis de réagir aussi des fois aux aléas de la vie. La vie, des fois, t'amène des affaires, puis tu te dis, eh merde, qu'est-ce que je vais faire? Ben, de savoir rebondir là-dessus. Alors, c'est ce que je dirais pour apprendre à être plus heureux puis avoir du succès.
0: Merci, docteur.
1: Ça fait plaisir.
0: Après avoir été une avocate, elle est maintenant docteur. C'est merveilleux, quand même.
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0: On est un petit peu en avance, ce qui est très rare dans le retour.
1: Oui,
0: très, très rare. 16h29 minutes, info M105, Marianne, premièrement. On va aller faire un tour à Sutton, qui a dévoilé son règlement d'urbanisme.
5: Oui, la ville de Sutton a adopté à l'unanimité ses nouveaux règlements d'urbanisme lors d'une séance extraordinaire qui s'est tenue le 16 juillet. Cette révision amorcée il y a près de 2 ans et demi maintenant vise à moderniser les règles encadrant l'aménagement et le développement du territoire. La ville indique que ces règlements découlent du plan d'urbanisme entré en vigueur en janvier et qu'il a été bonifié à la suite de consultations citoyennes et publiques. Donc, l'adoption des nouveaux règlements par la MRC est prévue à l'ordre du jour du Conseil des maires du 25 août prochain. Et par la suite, les règlements doivent être approuvés par la MRC de Brown-Missisquoi avant leur entrée en vigueur officielle prévue après l'émission des certificats de conformité. Donc, pas tout de suite. Le gouvernement fédéral investit près de 290 millions de dollars pour financer près de 1800 projets de recherche en sciences humaines partout au pays. Les fonds versés par le Conseil de recherche en sciences humaines soutiendront des études sur l'adaptation au changement climatique, la relance économique, la justice sociale et les impacts des nouvelles technologies comme l'intelligence artificielle. Ottawa affirme que ces projets permettront de développer de nouvelles connaissances, d'éclairer les politiques publiques et de transformer la recherche en solutions concrètes pour les communautés canadiennes. Et le collectif citoyen Brown-Missisquoi prépare la 2e édition de sa marche de la fierté à Cowansville. La marche aura lieu le 22 août à 14h et les participants sont invités à se rassembler dès 13h30 avant de se diriger vers le parc Centre-Ville. Et sur place, un événement intitulé Village Queer prendra forme jusqu'à 17h avec musique, activités, kiosques et spectacles de drague. Les organisateurs souhaitent démontrer que les personnes de la diversité sexuelle et de genre ont toute leur place en région et qu'il est possible de bâtir des communautés accueillantes à l'extérieur des grands centres. Écoutons Edora Jeanne Cordier, le vote membre du collectif.
6: Ben, notre idée, c'est que souvent, dans les parcours des personnes appartenant à la communauté LGBT, on imagine souvent qu'on va pouvoir être plus épanoui, représenté ou en sécurité dans les centres urbains, donc comme Montréal, parce que c'est là que la majorité de la communauté existe et est visible. Donc l'idée, c'était un peu de réaffirmer notre présence de manière positive dans la région, puis d'envoyer un message à toutes les personnes que c'était possible d'habiter en région, puis d'être fière, quoi.
5: Et une levée de fonds est également en cours pour couvrir les frais liés à l'événement et la rémunération des artistes. Voilà, pour plus de détails et d'autres nouvelles, rendez-vous au m105.ca.
0: Merci beaucoup. Au sport, c'est la presse qui révélait ça ce matin. Peut-être que vous n'êtes pas au courant. Pour les 12 prochaines années, les matchs du Canadien de Montréal seront en français. Ceux qui sont en français seront présentés. On parle de 45 fois par année à RDS, 32 fois à TVA Sports et 7 fois sur Prime Vidéo. Et les matchs des séries demeureront à TVA Sports au cours de cette entente. Donc, entente qui serait conclue. Mais j'ai fait d'autres recherches à part la presse. Il n'y a pas grand monde qui en a parlé. Mais en tout cas, ça a l'air que ce serait fait. Et je vous rappelle que ce soir, les Guerriers Junior Elite sont en action. Mais c'est pas chez nous. On visite l'équipe de Montréal.
1: Et pour ce soir et cette nuit, d'orages violents, 17 degrés attendus avec quelques averses. Demain, mercredi, encore une fois, quelques averses en journée. Un risque d'orage en après-midi avec un maximum de 22 attendus. Il fait présentement 25.
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1: Dans le retour M105 pour notre drôle de nouvelle, on parle d'hôtels parce qu'il y en a beaucoup. Là, c'est les vacances de la construction. D'ailleurs, vous avez peut-être des petites vacances. Mais il y a des gens, des milliardaires qui, eux, quand ils vont dans des hôtels, ils ont un petit peu plus de demandes que nous autres, par exemple.
2: Ben, ils ont peut-être les moyens aussi un peu plus. Mais avant d'y aller avec ça, je veux juste saluer qui a gagné les billets pour le Grand Theatre National.
1: C'est Christine Ross, félicitations.
2: Ben, bravo. OK, puis là, on va y aller avec les demandes des millionnaires, OK, ou des milliardaires, si vous préférez. Entre autres, un client qui a exigé qu'on dispose 20 homards cuits dans son bain, sur lui.
1: Oh.
2: Puis après ça, qu'on vide 3 bouteilles de vin rouge italien de très grande qualité dans son bain.
1: Ah.
2: Et qu'on l'essuie, on lui essuie le visage avec sa chemise qui était dans le bain. Ouais.
1: Non, mais là, ça, c'est plus que juste un caprice, là.
2: C'est de la folie. Et la raison, tout ça, pour lui, ça s'explique pas, ça se défend pas non plus, mais le gars faisait partie du top 500 des milliardaires, puis il a fait un gros crash avec son entreprise.
1: Ah.
2: Fait qu'il est sorti du top 500, puis il est sorti du top des milliardaires, il était rendu seulement pauvre homme multimilliardaire.
1: Ah, c'est plate.
2: Fait qu'il l'a mal pris. Un autre client, c'est un Russe, on n'est pas surpris, qui a commandé des dizaines de caisses d'eau minérale de marque italienne spécifique. Ça a l'air qu'une seule bouteille vaut l'équivalent d'à peu près 15 piastres canadiens, puis il l'a commandé en masse. Et lui, c'était pour laver ses cheveux.
1: Non.
2: Il se lave les cheveux exclusivement avec cette eau minérale italienne qu'il fait venir en bateau, en grosse caisse. Mais quand il est en hôtel, il faut qu'on la trouve, cette eau minérale. Héritier suédois, maintenant, c'est une gang de flots qui ont commandé pas mal de bouteilles de champagne, des champagnes très, très, très, très chères,
1: évidemment,
2: dans un hôtel à Londres. Et le but était de les vider dans la toilette.
1: Non.
2: Ouais.
1: C'est de l'argent gaspillé, là.
2: C'est débile.
1: Ah!
2: C'est incroyable quand tu te dis après ça que... Il y en a combien qui ont de la misère à arriver? C'est quoi le pourcentage de la population? 15% qui ont de la misère à arriver? Une affaire de genre, là? En tout cas, bref. D'autres clients qui, eux, ont exigé un service de majordome disponible 24 heures sur 24.
1: OK, possible.
2: Ça va du nettoyage des lunettes en plein milieu de la nuit au repassage de leur billet de banque.
1: Ah non.
2: Parce que le lendemain, ils vont dépenser, comprends-tu?
1: Mais tu m'aurais dit la chemise, ça va, là,
2: non,
1: mais...
2: Il faut que tu repasses les billets de banque parce qu'ils vont magasiner, puis il faut que ce soit super beau dans le portefeuille.
1: Ah!
2: La vie des gens riches. Pour l'anniversaire de sa fille, c'est un riche de Saoudien qui était en Grande-Bretagne. On dit que c'est l'un des hôtels les plus dispendieux de la Grande-Bretagne. Il était dans le palace... Et il a exigé qu'il y avait un grand salon là-dedans, au dernier étage, au penthouse, si vous préférez. Puis il a exigé, parce que c'est la fête de sa fille, que l'on crée une mini-ferme pour l'après-midi. Fait que ce qu'on a fait, on a mis du gazon partout.
1: Non!
2: On a mis des clôtures.
1: Non!
2: On a amené 2 agneaux, un poney, des poussins et des poules.
1: Tu vois, lui, ça me dérange moins.
2: Ben ouais, mais tu sais, come on!
1: Tu pourrais y aller à la ferme.
2: Ben c'est
1: mais
2: ça.
1: Mais de tous ceux qu'on a entendus, c'est lui qui me dérange le moins.
2: C'est le plus cute, en tout cas. Tu vas aimer peut-être le prochain aussi. C'est encore une fois un gars qui vient du secteur des Émirats arabes. Lui, je pense que c'est dans ce coin-là qu'il vient. En tout cas, bref, le gars, il a ben de l'argent. Puis il a un caniche, puis il adore son caniche.
1: Oui.
2: Fait qu'il est encore une fois à Londres. Encore une fois dans un hôtel hyper riche, hyper dispendieux. Et il veut pas donner n'importe quoi à son caniche.
1: Mais non!
2: Fait que là, il a engagé exclusivement le chef de l'hôtel, qui est doublement étoilé du guide Michelin.
1: Hey!
2: Et la job du gars, c'était de créer des mets pour le chien à base de filet mignon et de truffes fraîches.
1: Oh, pour un chien. Okay.
2: Et en terminant, c'en est un qui était fâché de la chaleur qui règne à Dubaï. Il faisait trop chaud. Il y avait une grosse terrasse au dernier étage de son hôtel. Fait que c'est dit, pourquoi pas ne prendre un peu d'argent, commander des canons à neige et offrir un party de neige.
1: Non!
2: Fait qu'ils ont offert un party de neige à Dubaï par une journée où il faisait 45 degrés sans humidité.
1: La neige, je veux dire, elle fondait en sortant, là.
2: Ça a l'air que les canons t'ont fait un peu.
1: OK.
2: Ouais. C'est assez incroyable.
1: Voyons.
2: Bon, en musique, nous autres, dans notre monde plus terre à terre, Ludovic Bourgeois s'amène.
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0: 16h52, on a toujours 25 degrés sur la région. Et là, on va jaser des petites choses de la vie qui peuvent en dire beaucoup sur nous, Marlon.
1: Ouais, comme par exemple, on débute avec...
0: Comment on place notre rouleau de papier de toilette?
1: Alors, vous avez la méthode, genre le rouleau face au mur, donc le début du rouleau face au mur,
0: non.
1: Début du rouleau face à la toilette.
0: Donc, par-dessus.
1: Par-dessus ou par-en-dessous?
0: Par-dessus.
1: OK, ben on va commencer par-en-dessous quand même.
0: Non. OK?
1: Les gens qui le placent par-en-dessous
0: oui?
1: seraient des gens plus dominants.
0: Ah, ouais?
1: Ouais. Ça a l'air que c'est des gens qui veulent pas se faire contredire.
0: Oh, OK.
1: Dans la vie de tous les jours. Et la méthode par-dessus ont tendance à être plus soumis.
0: Je sais pas si c'est une bonne affaire.
1: Ben, honnêtement, j'aime mieux dominant finalement, mais je le place aussi tel un soumis. Fait que...
0: Toi, c'est les deux dans le fond.
1: Non, moi c'est par-dessus.
0: OK.
1: C'est par-dessus, c'est logique. T'sais, tu forces moins pour tirer. Fling, fling,
0: non,
1: fling.
0: Si tu vas en dessous, c'est comme. Ah, c'est ouais, plus d'effort.
1: Tu crochets à la main et tout. Là,
0: et voilà.
1: Tu fais une entorse.
0: Qu'on est des soumis.
1: Vous l'aurez appris dans le retour M105.
0: Ensuite de ça, pour nos chaussures, Marlon.
1: Ceux qui portent des chaussures plus confortables sont des gens, apparemment, qui seraient plus agréables.
0: Ah?
1: Ouais. Tandis que les chaussures inconfortables, des gens plus calmes,
0: mm-hmm.
1: les gens agressifs, eux, préféreraient les bottillons.
0: Ah, ouais.
1: Et puis moi, j'étais un zen puis un smooth, là, mais... Tu sais, dans la vie de tous les jours, je serais du genre à porter encore... Ben, en fait, j'ai des docks, mais je serais du genre à porter encore des vieilles bottes d'armée de parade que j'avais quand j'étais jeune. J'aimais bien ça, on est bien là-dedans.
0: Fait que t'es désagréable.
1: Je suis pas désagréable, je serais agressif, apparemment.
0: Ben, c'est un...
1: Là, t'es en train de dire que je suis agressif.
0: Non.
1: En plus d'être soumis, je suis un soumis agressif. Pensez-y.
0: C'est pas vrai.
1: Chaussures neuves aussi et bien entretenues, ça c'est ton cas. Hein?
0: Oui.
1: Ouais, ben, t'es une personne anxieuse.
0: Hein?
1: Avec une personnalité qui sera un peu collante. Fait que voilà, c'est pas moi qui le dis, là. Ouais. On va y aller avec maintenant, on est rentré avec le sujet.
0: La ponctualité.
1: Ponctualité, OK. Les gens qui sont ponctuels ont tendance à être plus consciencieux et plus agréables.
0: Ah!
1: Les gens qui arrivent en avance,
0: oui.
1: c'est des névrosés.
0: Oh, mon Dieu!
1: Moi, j'ai de la misère, il faut tout le temps que j'arrive en avance.
0: Ben, une petite affaire, 10 minutes peut-être.
1: Puis, je suis pas pire névrosé dans la vie, c'est que, au moins, je me connais. Et les gens qui sont toujours en retard, ben, vous vous en doutez, ce sont des gens décontractés et relax dans la vie. Ou souvent aussi, ils arrivent bien stressés.
0: Oui, c'est ça, parce qu'ils sont trop dernières minutes. Exact.
1: Habitude alimentaire.
0: Oui.
1: Si vous êtes du genre à manger lentement, toi, tu manges lentement, rapidement,
0: parce
1: normalement?
0: Que le problème, c'est que je parle beaucoup, fait que souvent,
1: ah oui, toi, tu manges lentement. C'est vrai. Apparemment que Lydia a commencé sa bouffe, a fini son entrée, puis tout le monde est rendu au dessert.
0: Genre, non, pas tant que ça, quand même.
1: Mais pas loin. Bref, donc les gens qui mangent lentement, tel toi, Lydia,
0: oui.
1: outre le fait que vous aimez parler, ben vous aimez aussi avoir le contrôle sur les autres.
0: Bon, pas tant que ça, quand
1: même. Et vous aimez profiter de la vie.
0: Ah, ça c'est vrai.
1: Ouais,
0: ça c'est vrai.
1: Fait que t'es contrôlante, mais t'aimes t'amuser. Manger très, très, très rapidement, c'est des gens impatients et des gens très ambitieux. Moi, je mange super vite.
0: OK.
1: Mais je suis pas ambitieux.
0: Ah, mais t'es impatient.
1: Oui.
0: Ah, ouais!
1: Ouais, on va y aller avec l'écriture. Non, l'écriture pour terminer, OK? Si t'écris avec des grosses lettres,
0: mm-hmm.
1: ben t'es une personne qui est orientée vers les autres, mais t'aimes attirer l'attention.
0: OK.
1: T'écris un peu de même sans niaiser. Toi, il me semble que t'as des belles lettres rondes.
0: Oui, quand même un peu.
1: Ouais, des belles lettres
0: mais
1: rondes.
0: Mais je prends l'espace qu'il y a. Fait que si j'ai une grande feuille, je vais écrire en gros. Si j'ai une petite feuille, j'écris tout petit.
1: D'accord, mais c'est toujours des belles lettres et c'est impeccable.
0: Oui.
1: Les petites écritures, maintenant, ce sont des gens qui sont concentrés, qui sont plus introvertis. Les lettres qui penchent vers la droite.
0: OK.
1: Ça, c'est des gens impulsifs, mais amicaux.
0: OK.
1: Les lettres qui penchent vers la gauche, des individualistes et des réservés. Et pas d'inclinaison pantoute, c'est des gens qui seraient plus logiques et pragmatiques. Et quand tu as une forte impression sur ton papier, mm-hmm. sur ton crayon, tu serais une personne plus réactive, qui ressent les choses plus intensément. Et moins de pression, c'est un peu l'inverse, donc moins d'implication émotionnelle.
0: Mm.
1: Ce que je trouve poche là-dedans, c'est qu'ils ont pas mis « t'écris mal, t'es quoi ».
0: Fait que toi, Marlon...
1: J'écris mal. J'écris mal, tout simplement. Ça fait que moi, j'ai appris, parce que je suis rédacteur aussi dans la vie, fait que je suis plus capable d'écrire à main ou presque.
0: Ah non?
1: Ah non, j'écris tellement mal, c'est dégueulasse. Il y a personne qui est capable de me relire, même moi, des fois.
0: Tu te relis, t'es comme, hein?
1: Qu'est-ce que j'ai écrit, moi, non? Bref, on laisse de côté l'écriture et on va faire la radio dans quelques secondes parce que ça va être le temps des infos.
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12: Il est 5h01. Allons-y avec les infos M105. Premièrement, Marianne, il y a le partage Notre-Dame qui suscite encore des réactions aujourd'hui.
13: Et oui, la fermeture annoncée hier de la halte répit du partage Notre-Dame en Granby continue de susciter des réactions et selon des informations obtenues par M105, le service prendra fin le 5 septembre prochain à la suite de la décision de Santé Québec de ne pas renouveler son entente de financement. Du côté syndical, la présidente du conseil central de la CSN de l'Estrie, Fanny Lefebvre, nous affirme qu'il assure poursuivre ses démarches pour tenter d'éviter cette fermeture d'ici le mois de septembre. Écoutons Fanny Lefebvre.
14: Ben là, pour l'instant, c'est sûr que là, on expose la situation. On espère que les acteurs du milieu vont réagir à cette sortie-là. Puis, on espère que la mairesse se mobilisera. La CSN aussi va se mobiliser, on va accompagner les travailleurs, on va s'assurer que leurs droits sont respectés là-dedans. Puis on espère aussi que les autres acteurs politiques se mobilisent aussi là, pour pouvoir s'assurer que cette ressource-là ne ferme pas, puis répondre à un besoin essentiel de la communauté. Là.
13: Nous avons également parlé avec le président du Partage Notre-Dame, Marc Valence. Selon lui, lors d'une récente rencontre, Santé Québec aurait notamment évoqué certaines préoccupations liées au fonctionnement du service, entre autres des questions de ponctualité de certains intervenants, sans toutefois recevoir d'avis formel laissant croire que l'avenir du service était compromis. Questionné par le service des nouvelles sur les plaintes formulées depuis plusieurs mois par certains résidents du secteur, Marc Valence a répondu que Santé Québec n'aurait pas indiqué que sa décision était liée à ses desdites préoccupations citoyennes. Selon lui, la principale conséquence sera un bris de confiance auprès des personnes en situation d'itinérance qui avaient développé des liens avec les itinérants et trouvé un endroit sécuritaire où recevoir de l'aide. Et par ailleurs, un appel d'offres est en cours afin de trouver un organisme qui pourrait reprendre le service. Et cet appel se termine le 4 août prochain. Aux États-Unis, une juge fédérale a approuvé un règlement de 1,5 milliard de dollars américains en matière de droits d'auteur. La société d'intelligence artificielle Anthropic versera à des milliers d'auteurs environ 3 000 dollars par ouvrage après avoir été utilisé des copies piratées de leurs œuvres pour entraîner son agent conversationnel Claude. C'est plus de 482 000 livres concernés. C'est environ 91 % d'entre eux qui doivent recevoir un paiement. L'avocat des plaintes, Justin Nelson, a indiqué que cette déclaration de cet accord constituait le plus important recouvrement de droits d'auteur jamais enregistré. Et l'organisme de bassin versant de la Yamaska s'associe à la mission Milton et au zoo de Granby pour la tenue d'un grand nettoyage des berges qui aura lieu le samedi 8 août à Granby. C'est une activité qui invite les citoyens à retirer les déchets présents sur les berges. Et cette initiative vise à empêcher les déchets d'atteindre les cours d'eau où ils peuvent nuire aux écosystèmes aquatiques. Donc, le point de rassemblement est fixé à 9h au 111 rue de Nissen-Est à Granby. C'est donc le stationnement de la gare. L'activité est ouverte à toute la population, que ce soit en famille, en amis ou entre collègues. Voilà, pour plus de détails et d'autres nouvelles, rendez-vous au m105.ca.
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12: Il y a du monde qui va être pas mal déçu samedi qui s'en vient, alors que le FC Montréal va recevoir l'équipe de l'Inter Miami parce que leur vedette Lionel Messi a pris congé cette semaine, ne sera pas de sa formation pour le match de samedi. Il y a le quart Davis Alexander et le porteur de ballon Travis Toews des Alouettes de Montréal qui font partie des trois meilleurs joueurs de la dernière semaine d'activité dans la Ligue canadienne de football. Et on va parler encore de soccer pour vous dire que plus de 30 millions et demi de Canadiens ont suivi la Coupe du Monde cette année, c'est 75 % de la population du pays quand même. Une hausse de 50 % par rapport au tournoi de 2022, ce qui est un peu normal parce qu'il y avait quelques matchs qui étaient au Canada. Puis l'équipe canadienne a quand même bien fait.
16: Mais oui. Pour ce soir et cette nuit, à la météo, on attend une veille d'orage avec 17 degrés. Il y aura aussi quelques averses pour demain, mercredi. Ça va se poursuivre. Quelques averses en journée. Risque d'orage en après-midi avec un maximum de 22 attendus. On a présentement 24 degrés.
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12: C'est un méga hit, mais c'est un méga classique aussi aujourd'hui qui nous ramène en 1977. Dans les classements des chansons les plus rassembleuses, elle arrive toujours en première position de ce classement-là. La science l'ont analysé pour en arriver à la conclusion que c'est la toune la plus entraînante de l'histoire. C'est pas peu dire. Elle commence très smooth, mais à un moment donné, tout le monde embarque. Et c'était ça le but lorsqu'on a composé. On voulait que, quand on allait faire en spectacle, la foule serait avec la formation britannique. C'est donc Queen qu'on écoute avec We Are the Champions.
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0: C'est Louis-Jean Cormier, Transistor. Dans le retour, il est 17h15. On vous souhaite une excellente fin de journée. On est avec vous autres jusqu'à l'arrivée de Hakim Desnoyers qui, lui, va s'installer à 18 pour votre soirée M105.
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0: OK, le temps est incertain. Et ce soir, Lydia, il y a encore une veille d'orage violent. C'est pas encore un avertissement, c'est une veille, mais n'empêche qu'on annule des shows extérieurs. Mm-hmm.
3: Celui qui était censé être à Granby, le spectacle de Rabaska du côté du parc Avery, ce soir à 19h, a été reporté. Donc, c'est pas annulé. C'est reporté au 18 août prochain, évidemment, à cause de la température. Et du côté de Farnham, ben, il y a le spectacle de Damien Robitaille. Lui aura lieu. Par contre, il est déplacé à l'Arena Madeleine au Clair. Donc, 19h30, c'est un rendez-vous. C'est complètement gratuit. On vous invite à y aller. Mais trompez-vous pas, c'est l'Arena Madeleine au Clair.
0: Et tu nous parles maintenant du chanteur Offset que je ne connaissais pas.
3: Ben, il fait partie du groupe rap Migos. Ben, ancien groupe rap Migos. Il échappe à une peine de prison parce que pour l'histoire, il avait agressé physiquement un agent de sécurité. Lui qui avait intenté une action civile, évidemment, contre ce rappeur-là qu'il accusait de coups et blessures. Il aurait donné là, un coup de poing ou deux là, à ce moment-là. Il s'en sauve. Il se sauve de la prison, mais il va quand même devoir faire 50 heures de travaux d'intérêt général, suivre un programme de gestion de la colère, évidemment, et ne commettre aucune autre infraction au cours des 12 prochains mois. Si il fait un bris de ces conditions-là, ben là, on pourra réouvrir là, cette action-là.
0: Et on termine ça avec une note positive pour les collectionneurs qui traînent sur la guerre des étoiles.
3: Écoutez, un sabre laser de Luke Skywalker. J'aime les bruits en arrière. De Luke Skywalker, si vous vous souvenez bien, dans l'Empire contre-attaque. Oui, et répétez trois fois la même erreur.
0: Contre-attaque, tata.
3: Oui, c'est ça. Contre-attaque. Il y a le combat entre Luke Skywalker puis Darth Vader.
0: C'est quand tu dis...
3: Exactement, t'as tout compris. Puis, Darth Vader, il tranche la main de Luke Skywalker.
0: Ouais.
3: Alors, on parle de ce sabre-là avec le bout de main, évidemment.
0: Le même, là, c'est sûr que c'est
3: oui,
0: le même.
3: Oui, mais on s'entend c'est une prothèse. C'est pas une vraie main. Mais ça s'est vendu, écoutez ça, 3,75 millions de dollars US.
0: Wow!
3: 3,75 millions.
0: Ça, ça veut dire que la personne qui l'a acheté, oui, un, à trip, ça garde des étoiles. Oui, deux, elle est moyen pour triper et puis d'acheter des affaires de même. Mais trois, elle s'attend que la chose va prendre de la valeur avec les années.
3: Hey, c'est sûr.
0: Si t'achètes ça à ce prix-là, c'est parce qu'à un moment donné, tu dis, me le vendre à 10 millions, là.
3: Ben oui.
0: Eh ben.
3: Voilà.
0: Tupac Semaine en musée qui est avec Dr. Dre plutôt là-dessus, avec leur gros succès, California Love.
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Elle est toujours bonne, cette tonne-là. Hein? Jérôme 50 dans le retour M105. 17-28, on va se diriger vers les infos de la demi. Tout en musique, bien sûr, avec les gars de Scooter Gaz, alors qu'il fait 24 sur la région. 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

0: L'une des grosses bombes au Québec cette année, et ce sera surveillé à la fin de l'année, on n'est pas rendu là, on va profiter de l'été avant, mais n'empêche. Hein. Ricardo avec Scooter Gaz, alors qu'il est 17h31, avant d'y aller avec tes infos, Marianne, vite fait, vous rappelez-vous qui a commencé vos vacances ou qui êtes sur le point de sauter dans les 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
0: Info de la demi, Marianne. Donc, pour débuter ce bulletin, tu vas nous jaser d'une campagne de sensibilisation pour contrer la fraude.
3: Effectivement, la table de développement des aînés de Brome-Missisquoi, accompagnée de plusieurs partenaires de la région, lance une initiative de sensibilisation visant à prévenir la fraude devant la recrudescence de ce type de méfaits ciblant particulièrement les personnes aînées. L'objectif est d'aider la population, particulièrement donc les personnes aînées et leur entourage, à reconnaître les principaux stratagèmes frauduleux et à adopter les bons réflexes pour les éviter. Et donc, il y aura une campagne qui prévoit la distribution de 4000 exemplaires d'un dépliant intitulé « Soyez alerte, conseil pour détecter les fraudes partout sur le territoire ». Écoutons Tania Szymanski, conseillère en développement des communautés pour la MRC de Brome-Missisquoi.
4: Ben, en fait, c'est de pas réagir en urgence, de prendre le temps d'y penser avant d'agir, de demander, si on n'est pas certain, de demander à un proche ou quelqu'un de confiance pour avoir leur opinion, mais surtout de pas agir au moment même que le fraudeur nous fait une demande.
3: En cas de doute ou lorsqu'une situation semble suspecte, la population est invitée à communiquer avec les services de police. Hier, en fin de journée, vers 19h, les services d'urgence ont été appelés à se rendre près de l'aéroport régional André Fortin de Victoriaville pour un accident d'aéronef. À leur arrivée, l'aéronef a pris feu. Le décès de la personne qui se trouvait à bord a été constaté sur place. La Sûreté du Québec indique avoir des raisons de croire que la victime serait une femme de 23 ans. Une identification formelle demeure toutefois nécessaire et la cause de l'incident demeure indéterminée. Selon les premières informations, il s'agirait d'un petit appareil de type Cessna et donc l'enquête se poursuit. Des travaux d'entretien de la chaussée entraîneront une circulation en alternance sur le chemin Bonneville à Lac-Brome à compter de demain. L'entrave touchera la route 215 entre les chemins de la baie Robinson et de Fulford et devrait se poursuivre jusqu'à vendredi le 7 août. Les travaux auront lieu du lundi au jeudi de 7 à 18 heures. Voilà, pour plus de détails et d'autres nouvelles, rendez-vous au m105.ca.
0: Merci beaucoup. Au sport. Alors bon, quoi de neuf? La grande vedette de l'Inter Miami, Lionel Messi, ne sera pas du match de ce samedi, alors que l'équipe de la Floride rend visite à Montréal, au FC Montréal. Il y a le quart Davis Alexander des Alouettes, idem pour le porteur de ballon de la même équipe, qui lui s'appelle Travis Tez, de la formation montréalaise, qui font partie des trois meilleurs joueurs de la dernière semaine d'activité dans la Ligue canadienne de football. Et je vous rappelle que ce soir, les guerriers juniors élites sont en action. C'est pas ici que ça se passe. C'est à Montréal, si la température le permet. On a toujours 24 avec une veille d'orage violent. C'est quand même pas si mal parce que depuis le début de la journée que c'est une veille, ça n'a pas bougé. C'est pas encore un avertissement d'orage violent, mais il se pourrait qu'il y ait des orages ce soir et la nuit prochaine, alors que le minimum est prévu à 17 degrés. En musique, les trois accords tantôt, mais avant ça, c'est le DJ Marshmello avec le chanteur Manuel Turizo.
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0: va plonger dans l'histoire et les légendes de Waterloo à la chronique Suivez le guide.
1: Et on vous invite à aller du côté de Boréal. C'est pas juste le 30e anniversaire, c'est une nouvelle exposition qui s'installe.

0: Ouais, quand j'écoute cette tune-là, puis bien d'autres des trois accords d'ailleurs, je me dis toujours, j'imagine le membre du groupe qui dit « Hey, j'ai un flash ». La toune va s'appeler « J'aime ta grand-mère et j'aimerais te faire un demi-frère ». J'imagine les autres, qu'est-ce qu'ils se disent. Ben, crème, ils le font, puis ça devient un hit. Les trois accords qui viennent de tourner dans le retour M105. Tantôt, Lydia, elle m'a dit « Hey, t'as oublié de me dire salut », c'est que Lydia est en studio. Lydia, je te souhaite une bonne soirée.
1: Merci, Marlon. Bonne soirée à toi aussi.
0: Je l'ai pas oublié, hein?
1: Ben, pour une fois.
0: On y va maintenant avec la rediffusion de la chronique du zoo cet été. Alors, on te donne des trucs parce qu'on est dans comme le gros rush dans les activités touristiques de la région, puis c'est même partout pour l'ensemble du Québec, on le sait, c'est les vacances de la construction. Alors, vous allez avoir quelques trucs dans cette chronique pour profiter pleinement puis que ce soit encore plus agréable lors de votre prochaine visite aux Hautes Grandes.
2: Chaque semaine, on a avec nous Julie Hébert, biologiste, spécialiste au contenu, porte-parole du côté des Hautes Grandes pour la chronique Le jour l'été. Salut Julie.
3: Bonjour, belle équipe.
2: Là, qui dit début des vacances de la construction dit augmentation importante de l'achalandage dans nos attractions touristiques et du côté des Hautes Grandes, on n'y échappe pas. Mais il y a des trucs et des astuces pour optimiser la journée aux eaux pour en profiter au maximum, tout en déjouant peut-être les foules. Et Julie, tu as des trucs de pro que tu partages avec nous aujourd'hui. Merci, hein?
3: Ça fait plaisir. Avec plus de 30 ans derrière la cravate, je dirais que j'en ai passé des saisons estivales. Donc, je suis capable de partager avec vous la manière d'optimiser sa journée au zoo. Parce que oui, on y échappe pas. Le zoo y échappe pas, mais je vous dirais à peu près toutes les attractions touristiques de la région vont voir leur achalandage augmenter. Mais il y a moyen d'optimiser sa journée puis de contourner les petits désagréments. Et c'est ce que je partage avec vous. Et ça commence avant même la visite. La première chose à faire, c'est de télécharger la toute nouvelle application mobile qui est disponible pour Android et aussi pour les appareils iPhone. Et ça, c'est un outil extraordinaire. Parce que oui, c'est une carte interactive qui va nous permettre, une fois sur place, de nous repérer, de nous diriger. Va même nous donner la distance, si on veut, entre l'endroit où on se trouve et les prochaines toilettes. Surtout quand on a des 3-5 ans, des fois, c'est une information qui est cruciale, bon. On s'entend. Mais sinon, même avant d'arriver, on a des informations en temps réel, par exemple, pour les stationnements. Fait qu'on est capable, justement, de savoir, oh, le P1, P2, c'est plein. Ben, à ce moment-là, on se dirige ailleurs, puis d'éviter de tourner et de tourner et de tourner en ville, puis de s'en aller directement là où il faut. Ça nous fait gagner du temps. Ça fait qu'on optimise vraiment notre journée. L'autre chose à faire, je vous dirais, c'est acheter vos billets en ligne. Vous le savez, vous vous en venez le matin même. Allez acheter vos billets, parce qu'on a maintenant des bornes d'admission autonomes, ce qui fait que vous avez juste à scanner votre billet et on est rentré. Fait que c'est beaucoup plus rapide, on est plus vite sur les sentiers et encore une fois, on optimise notre journée. Sinon, je vous dirais, arrivez tôt, surtout à ce temps-ci de l'année. Oui, le parc animalier ouvre et le parc aquatique ouvre à 10 heures, mais dès 9 heures, on peut régler notre admission, on peut louer notre poussette, on peut même aller faire du lèche-vitrine à la boutique parce que les premiers 100 mètres sont ouverts sur le site, donc on est capable justement même d'aller prendre un petit café. Fait que, arrivez tôt, vous avez aussi une meilleure place de stationnement. On règle tout ce qu'il y a à régler, ce qui fait qu'à 10 heures, quand les portes ouvrent, ben à ce moment-là, on part puis on profite de notre journée. Sinon, je vous dirais, déjouer les foules. Et ça, c'est un truc qui est un petit peu à contre-courant parce que ce que je vous propose, c'est de viser des journées où il y a des pourcentages de précipitations. On le voit, on a un très bel exemple aujourd'hui, ce matin, soleil radieux au-dessus de Granby, mais on prévoit un pourcentage de précipitations en fin de journée. Mais souvent, l'achalandage diminue de moitié ces journées-là.
0: Quand même.
3: Et on profite autant d'une belle journée. Il y a une petite averse dans la journée, mais profitez-en pour aller voir un de nos 10 pavillons. On s'en va à l'aquarium, par exemple, le temps que l'averse passe et on retourne ensuite à l'extérieur. Fait que ça, c'est vraiment un bon truc parce qu'évidemment, si vous ciblez les belles journées ensoleillées, je vous dirais 90% de la population du Québec va faire la même chose que vous.
4: Fait que ça, c'est avant d'arriver. Maintenant, une fois qu'on est sur place, c'est quoi tes astuces?
3: Alors, une fois qu'on est sur place, évidemment, au niveau du parc animalier, par exemple, on veut voir les animaux en action. Mm-hmm. Fait que je vous dirais, utilisez votre application mobile pour justement regarder la programmation de la journée et essayez de voir où est-ce qu'il y a des collations, par exemple, ou des animations, justement, des techniciens en soins animaliers. C'est souvent un bon moment pour voir les animaux bouger, mais ça vous permet aussi de vous faire un circuit dans la journée plutôt que de errer de façon un petit peu erratique. Une autre chose à faire, je vous dirais que c'est d'éviter le matin en arrivant à l'Afrique spontanément. Je vous dirais que 80% des gens, des visiteurs qui arrivent au zoo vont commencer par le circuit d'Afrique. Allez plutôt explorer l'Asie ou l'Océanie. Puis à ce moment-là, il y a beaucoup moins de monde. Et je vous dirais qu'en après-midi, vous allez avoir l'Afrique presque pour vous tout seul. Fait que ça, c'est vraiment génial. Sinon, aussi, une autre façon, c'est d'être complètement à contre-courant. Et là, ce que je propose, c'est vraiment de commencer, par exemple, avec le parc aquatique. Parce que, de façon logique, les gens vont dire, oh, je vais aller visiter les animaux le matin. En après-midi, on va aller se baigner, puis on va faire ça au manège. Faites l'inverse. Alors, commencez au parc aquatique. On fait un pique-nique, beaucoup moins de monde. Ensuite de ça, on passe du côté des manèges qui ouvrent à midi. Et on termine en après-midi avec les parcs animaliers. Je vous dirais que la majorité des animaux sont très actifs en fin de journée, surtout les nocturnes. Fait que vous allez avoir des super beaux comportements que vous auriez pas eu nécessairement à un autre moment de la journée. Et évidemment, beaucoup moins de monde sur les sentiers, ça c'est sûr. Et finalement, si jamais votre journée n'a pas été assez, vous avez il y a trop de choses à faire aux zoos, baigner, les manèges, les animaux, bien sachez que vous pouvez retourner au service à la clientèle avec votre facture en main. Si vous avez acheté un billet journalier, bien on va appliquer le montant sur un billet deux jours. Donc, pas besoin de racheter un billet le lendemain, tout simplement transformer son admission en billet deux jours. Et voilà, vous êtes reparti pour une autre belle journée au zoo.
2: Hey, c'est le fun d'avoir quelqu'un de l'intérieur qui nous donne les trucs. J'adore ça, Julie.
3: Ben, tout à fait. Puis c'est vraiment, quand on y pense, c'est logique. Fait que j'espère que tout le monde va en profiter, mais surtout, passer des super belles vacances.
2: Merci beaucoup.
3: Plaisir.
2: Julie Hébert, qui est avec nous pour parler du zoo l'été, biologiste, spécialiste au contenu et porte-parole.
0: Il est maintenant 17h50. Ce qui s'en vient en musique d'ici la fin de l'émission, Chabouzi sera le prochain. Puis on a aussi du Cyril avant la fin du retour.
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Ouais, c'est vraiment bon, ça. Born to Die, Chabouzi dans le retour M105. C'est Hakim Denoyer qui va s'installer avec vous autres à 18h. Avant ça, bien sûr, les infos M105 de Lauriane. Moi, je suis Marlon. Prochain rendez-vous, c'est demain que ça va se passer à 4. Avec les filles dans le retour.

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11: Ici Marianne Roy et voici les infos M105. La fermeture annoncée hier de la halte répit du partage Notre-Dame à Granby continue de susciter des réactions. Selon les informations obtenues, le service prendra fin le 5 septembre prochain à la suite de la décision de Santé Québec de ne pas renouveler son entente de financement. Du côté syndical, le conseil central de la CSN de l'Estrie poursuit ses démarches pour tenter d'éviter cette fermeture. Et nous avons également parlé avec le président du partage Notre-Dame, Marc Valence. Selon lui, lors d'une récente rencontre avec Santé Québec, il aurait été notamment évoqué certaines préoccupations liées au fonctionnement du service et sans toutefois recevoir d'avis formel laissant croire que l'avenir était compromis. Par ailleurs, un appel d'offres est en cours afin de trouver un organisme qui pourrait reprendre le service et celui-ci se termine le 4 août prochain. Hier, en fin de journée, vers 19h, les services d'urgence ont été appelés à se rendre près de l'aéroport régional André Fortin de Victoriaville pour un accident d'aéronef. À leur arrivée, l'aéronef a pris feu et le décès de la personne qui se trouvait à bord a été constaté sur place. La SQ indique avoir des raisons de croire que la victime serait une femme de 23 ans, mais une identification formelle demeure nécessaire. La cause de l'incident demeure indéterminée et l'enquête se poursuit. Voilà, pour plus de détails et d'autres nouvelles, rendez-vous au m105.ca.
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13: C'est Hakim Desnoyers qui a une très bonne nouvelle pour vous, parce que oui, je m'installe ce soir, mais je m'installe aussi pour les 3 prochaines soirées avec vous. On va avoir du fun. Et je vous le dis, c'est pas parce qu'on est mardi qu'on n'est pas en mode party. Et je vais vous le prouver, entre autres, avec les prochaines tunes qu'on va avoir. Entre autres, Benson Boone, Cœur de Pirate, Justin Timberlake. Et on part ça quand même assez fort, hein? Teddy Swims, tout de suite. Merci d'avoir choisi les soirées M105.

Et c'était Olivia Rodrigo qu'on vient d'entendre à M105. Et si vous êtes comme moi dans la vie, eh bien, je trippe sur les vieilles affaires. Et je vous parle ici, si vous trippez anciennes voitures, eh bien, je vous invite du 31 juillet prochain jusqu'au 2 août à venir au Granby International, au parc Daniel Johnson. C'est tout simplement la plus grande exposition de voitures anciennes au Canada. Imaginez, là, c'est 3000 voitures anciennes de toutes les époques. Donc, on va traverser vraiment de l'avant-guerre jusqu'aux années 90. Donc, on couvre vraiment plusieurs années. Et on va aussi avoir sur place marché aux puces avec des antiquités, objets de collection et plein d'autres choses, comme entre autres des activités pour toute la famille. Donc, c'est super le fun. Ça se passe, comme je vous le dis, 31 juillet jusqu'au 2 août prochain. Et je vous invite à venir faire un tour. Justement, le 31 juillet, je vais être sur place avec la tournée M105. Au retour, bougez pas parce que Morgan Wallen, ça s'en vient.

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0: Et c'était Die Die à M105 qu'on vient de s'offrir. Je vous parle d'une pièce de théâtre que j'ai eu la chance d'aller voir il y a pas très longtemps. Et je vous parle ici de la pièce Les filles à papa. Et je vous le dis là, les billets partent extrêmement vite. La preuve, on a ajouté 4 nouvelles dates au mois d'août, donc des supplémentaires. Et habituellement, ben, je vous l'apprends pas, quand on ajoute des supplémentaires comme ça, c'est parce que ça fonctionne. Et c'est des gens que vous connaissez, hein, qui jouent là-dedans, donc qui sont bien connus dans le paysage culturel. Entre autres, on parle de Richard Fréchette, qu'on voit régulièrement à la télé. On a aussi Catherine Renaud, Xavier Roberge, Mélanie Pilon, et bien évidemment, on a notre animatrice Mélissa Dion-Deslandes, anime ici à M105, et de la voir dans son rôle, c'est vraiment impressionnant. Et je vous le dis, comme j'ai eu la chance d'aller le voir, je peux témoigner et je peux vous dire, là, c'est vraiment bon. Plein de surprises. Vous voulez pas rater ça. Donc, pour acheter des billets, c'est simple, ancienpresbytère.org. Au retour, on va s'offrir, entre autres, Marie-Denise Pelletier et on va avoir aussi les respectables avec plaisir à M105.
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4: Ici Marianne Roy et voici les infos M105. La ville de Sutton a adopté à l'unanimité ses nouveaux règlements d'urbanisme lors de la séance extraordinaire tenue le 16 juillet dernier. C'est une révision amorcée il y a 2 ans et demi déjà qui vise à moderniser les règles encadrant l'aménagement et le développement du territoire. La ville indique que ces règlements découlent du nouveau plan d'urbanisme entré en vigueur en janvier et qu'ils ont été bonifiés à la suite de consultations citoyennes et publiques. Aux États-Unis, une juge fédérale a approuvé un règlement de 1,5 milliard de dollars en argent américain en matière de droits d'auteur. La société d'intelligence artificielle Anthropique versera à des milliers d'auteurs environ 3 000 $ par ouvrage après avoir utilisé des copies piratées de leurs œuvres pour entraîner son agent conversationnel Claude. Sur plus de 482 000 livres concernés, c'est environ 91% d'entre eux qui doivent recevoir un paiement. Et donc, l'avocat déplaignant Justin Nelson a indiqué dans une déclaration que cet accord constitue le plus important recouvrement de droits d'auteur jamais enregistré. Et des travaux d'entretien de la chaussée entraîneront une circulation en alternance sur le chemin Bonneville à Lac-Brome à compter de demain. L'entrave touchera la route 215 entre les chemins de la baie Robinson et de Fulford et devrait se poursuivre jusqu'au vendredi 7 août. Les travaux auront lieu du lundi au jeudi de 7h à 18h. Voilà, pour plus de détails et d'autres nouvelles, rendez-vous au m105.ca.

0: Ludovic Bourgeois à M105 et je le dis souvent, mais je vais encore vous le répéter, ce que j'aime dans notre région, c'est qu'on a tout plein d'activités. Et l'été, évidemment, il y en a encore plus. Et je parle d'activités parce qu'on a la chance d'avoir de la danse et plein de sortes de danse ici sur la place du marché, donc tout près de la station. On parle ici de danse en ligne, de la danse country, de la danse latine ou même de la danse rétro. Ça peut être super intéressant si vous avez envie de vous dégourdir un petit peu. Et si vous voulez avoir plus de détails à ce sujet-là, on a plein de dates ce mois-ci, donc le mois de juillet, mois d'août aussi, si ça vous intéresse, grambayregion.com pour avoir tous les détails. Et justement, parlant de danser, vous allez pouvoir le faire sur les prochaines tournes. On a Lisa Leblanc qui s'en vient, King Melrose et Marie-Lou au retour.
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0: On va plonger dans l'histoire et les légendes de Waterloo à la chronique Suivez le guide.
1: Et on vous invite à aller du côté de Boréard. C'est pas juste le 30e anniversaire, c'est une nouvelle exposition qui s'installe.

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0: Et c'était Scotch and Poche à M105. Mon nom, c'est Hakim Desnoyers. Toujours un plaisir de vous accompagner. On remet ça à demain, 18h, encore une fois, pour les soirées M105. On va avoir encore autant de plaisir. Merci de nous avoir choisis et bonne soirée.
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5: Ici Marianne Roy et voici les infos M105. La fermeture annoncée hier de la halte répit du partage Notre-Dame à Granby continue de susciter des réactions. Selon les informations obtenues, le service prendra fin le 5 septembre prochain à la suite de la décision de Santé-Québec de ne pas renouveler son entente de financement. Du côté syndical, le conseil central de la CSN de l'Estrie poursuit ses démarches pour tenter d'éviter cette fermeture. Et nous avons également parlé avec le président du partage Notre-Dame, Marc Valence. Selon lui, lors d'une récente rencontre avec Santé-Québec, il aurait été notamment évoqué certaines préoccupations liées au fonctionnement du service et sans toutefois recevoir d'avis formel laissant croire que l'avenir était compromis. Par ailleurs, un appel d'offres est en cours afin de trouver un organisme qui pourrait reprendre le service et celui-ci se termine le 4 août prochain. Hier, en fin de journée, vers 19h, les services d'urgence ont été appelés à se rendre près de l'aéroport régional André Fortin de Victoriaville pour un accident d'aéronef. À leur arrivée, l'aéronef a pris feu et le décès de la personne qui se trouvait à bord a été constaté sur place. La SQ indique avoir des raisons de croire que la victime serait une femme de 23 ans, mais une identification formelle demeure nécessaire. La cause de l'incident demeure indéterminée et l'enquête se poursuit. Voilà, pour plus de détails et d'autres nouvelles, rendez-vous